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1: 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Il est 2h.
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0: 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Il est 4 heures.
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2: 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Il est 5h.
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2: 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Il est 6h.
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0: 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Il est 7h.
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3: Bienvenue tout le monde, bonjour à tous, merci d'être avec nous, vous êtes sur Vive FM, c'est Vive Matin jusqu'à 10h. Il est 7h, on démarre ensemble plus de 3 heures d'émission, de divertissement, on va s'enrichir, on va se divertir, on va rigoler un petit peu pendant 3 heures. Merci en tout cas de nous avoir choisi, toutes les chroniques arrivent dans quelques instants, les boules de Christian, l'éphéméride avec Manon, l'instant avec Manon, avec la rubrique bien-être, la rubrique santé-bien-être, vous avez également les trucs et astuces de GG qui vont débarquer, et puis évidemment la fameuse rubrique d'Emmy avec tous ces sujets très importants pourtant. C'est vrai, on en rigole beaucoup, mais ils sont pourtant très, très, très importants. Ça arrive dans quelques minutes sur Vive FM, les informations ainsi que la météo. C'est tout de suite, bon réveil, on arrive tout de suite après.
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4: Bonjour à toutes et à tous. Ivre sans permis est lancé sur l'autoroute. Un père de famille jugé après avoir percuté un véhicule à Urvillers. Cet homme de 37 ans comparaît le 1er juin devant le tribunal judiciaire de Saint-Quentin. Le 6 mars dernier, il avait provoqué un accident sur l'autoroute alors qu'il conduisait sous l'emprise de l'alcool et malgré une suspension de permis déjà prononcée pour des faits similaires. Les arrestations continuent après la victoire du PSG. 3 jeunes soupçonnés d'une série d'incendies à Ternier. Quelques minutes donc après cette finale de la Ligue des Champions remportée par ce club, plusieurs départs de feu ont été signalés à Ternier notamment. Et un homme de 28 ans interpellé a reconnu les faits, mis en cause deux complices mineurs. À Saint-Quentin, un frein à main mal serré envoie une conductrice à l'hôpital. C'est en voulant aider son mari à descendre de la voiture que le véhicule a commencé à rouler. La conductrice blessée donc part à l'hôpital. La voiture a été garée un petit peu plus haut à Saint-Quentin dans une rue. Lorsque madame conductrice aide son mari à en descendre, que la voiture commence à rouler. Elle dévale de quelques mètres la rue et termine dans le mur du parking en contrebas. Portière arrachée, monsieur est choqué. Il est pris en charge par la famille et puis bien sûr son épouse blessée, notamment aux jambes, prise en charge par les pompiers, emmenée au centre hospitalier de Saint-Quentin. Débrouilleurs, une équipe de pros, une quarantaine de vélos très haut de gamme volés à Beauvais. Dans la nuit du vendredi 29 au samedi 30, une équipe de malfaiteurs très bien organisée a fait passe sur au moins une bonne dizaine de vélos haut de gamme. Le cambriolage digne d'un film laisse un préjudice estimé à plus de 100 000 euros avec des vélos pour l'essentiel de la marque spécialisée. Ce qui interpelle, c'est d'abord et surtout le mode opératoire. Chasse à courre à Senlis, le fondateur d'Ava, condamné pour une manifestation non autorisée. Le porte-parole de l'association Abolissons la Vénerie, aujourd'hui Ava, qui agit contre la chasse à courre dans l'Oise, a été condamné à une amende délictuelle pour une manifestation non autorisée sur la voie publique. Le point météo en ce mercredi 3 juin. À Compiègne, attention rafale de plus en plus soutenue. Les températures fluctueront entre 13 et 18 au cours de la journée. Des valeurs proches de la normale, ciel très nuageux avec de courtes éclaircies, aucun risque de pluie pour le matin. L'après-midi, quant à lui, eh bien 18 degrés avec un ciel également couvert, risque de quelques gouttes à 30%. Ternier, Noyon et Chauny, eh bien le temps deviendra également incertain en cours de journée. Les températures seront comprises, comme partout ailleurs, entre 13 et 18. Des valeurs normales, ciel très nuageux à couvert, aucun risque de pluie pour 13 degrés le matin. L'après-midi également 18 pour un ciel également couvert, risque de quelques gouttes à 30% également. Dans la Fère et Saint-Quentin, le temps deviendra plus incertain en cours de la journée. Les températures seront comprises entre 12 et 18. Des valeurs également normales, ciel très nuageux à couvert, pas de pluie pour 12 degrés. L'après-midi 18, ciel également devenant couvert, risque de quelques gouttes à 20%.
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1: Bonjour, le Parlement a entériné hier une loi qui reconnaît la part de responsabilité de l'État dans le scandale du chlordécone aux Antilles où plus de 90% de la population est contaminée. Le texte du député socialiste Élie Califère a été adopté à l'unanimité de l'Assemblée nationale avec 236 voix pour, 0 contre lors d'un ultime vote. Ce texte de compromis permettra de restaurer une confiance profondément abîmée, a lancé l'élu guadeloupéen un peu avant le vote. Par ailleurs, les députés ont largement approuvé en première lecture hier le projet de loi d'urgence agricole par 369 voix contre 178. Le Rassemblement national a apporté son soutien au gouvernement tandis que la gauche a unanimement voté contre ce texte porté par l'exécutif. Se veut une réponse au mouvement de colère des agriculteurs l'hiver dernier. Il a pour objectif de leur apporter des réponses sur de nombreux thèmes allant de la question de l'accès à l'eau à la lutte contre la concurrence déloyale ou contre la prédation du loup. La France vient de connaître son printemps le plus chaud jamais enregistré depuis le début des mesures en 1900, a annoncé Météo France dans son bilan climatique de cette saison qui couvre les mois de mars à mai, avec une température moyenne de 13,8 degrés. Ce printemps représente une anomalie de plus 1,7 degrés. Le pays vient de traverser une vague de chaleur précoce et intense, battant de nombreux records de température. Cette vague de chaleur exceptionnelle est notamment due à un dôme de chaleur, une zone de haute pression bloquant l'air chaud en provenance d'Afrique du Nord. Jacques et Jessica Moretti, propriétaires du bar Le Constellation, où 41 personnes ont trouvé la mort lors de l'incendie du 1er janvier à Crans, Montana, en Suisse, vont être en nouveau entendus par la justice suisse ce vendredi. Pour la première fois, cette audition se déroulera sous le format d'une confrontation entre eux. C'est la fin de ce flash. Une très bonne journée à notre écoute.
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5: La météo pour ce mercredi 3 juin, le ciel est variable sur les trois quarts du pays, sauf au sud-est. Quelques ondées circulent de l'Auvergne aux Ardennes. Les températures pour ce mercredi matin, 13 degrés sur Strasbourg et Lille, 13 également pour Paris, 14 à Cherbourg et Brest, 14 à Lyon, 15 degrés pour Toulouse, Bordeaux et Biarritz, 17 à Nice, Perpignan et Marseille et 18 à Ajaccio. Et pour ce mercredi après-midi, entre 17 et 21 degrés sur une moitié nord, il fera 17 en Bretagne et en Normandie, 20 degrés sur l'Île-de-France, le Centre-Val de Loire, les Hauts-de-France et 21 degrés sur la Bourgogne et sur le Grand Est. Et dans la moitié sud, comptez entre 21 et 27 degrés. Il fera 21 degrés dans la région de Biarritz, 22 sur Bordeaux, 23 dans la vallée du Rhône et en Corse, 24 degrés sur l'Occitanie et entre 25 et 27 degrés le long de la Méditerranée.
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3: Eh ben du soleil, il y en a en ce moment. Hein. Ça ne s'arrête pas, les températures sont chaudes.
8: Non, au contraire. Hein. Au contraire, il n'y a plus de soleil là. Depuis une semaine.
3: Oui. Bah oui. Ouais. Mais on a mangé du soleil toute la semaine dernière.
9: Oui, hein, ouais, mais je dirais, il faisait trop chaud.
3: Ah oui.
9: Oh ouais. C'est un mauvais temps pour les bêtes grasses.
10: Un sale temps pour les bêtes grasses.
3: Et là, on sent bien là.
9: Ah ouais.
3: Là, on est bien, il fait frais.
9: Du vent.
3: Du vent. Ouais, ouais, ouais, du vent.
8: C'est un peu trop de flotte, mais bon.
3: Ah ok,
8: on s'adapte.
3: C'est bien.
8: C'est laine.
3: C'est laine, tout à fait.
9: Et aujourd'hui. C'est laine ou la cuisse.
3: Qu'est-ce que je vois là?
8: Qu'est-ce qu'on voit là?
3: Mais dites-moi pas que c'est la vérité.
11: Mais qu'est-ce que c'est?
9: Mais qu'est-ce que c'est?
3: Kevin. Le prénom le plus ridicule
10: c'est
3: de France.
10: Fête, c'est ma fête, c'est ma fête, ouais,
9: Et le pire, c'est pas ça, c'est que t'as toujours un kéké dans ta famille.
3: Bonne fête, sûr. Kevin.
8: C'est vrai,
3: ah,
8: c'est
3: vrai. Oui, ton frère.
10: Je suis le kéké de ma fratée. Super.
3: Eh bien, bonne fête.
10: Eh ben merci.
3: Voilà, bon, bonne fête à tous les Kevin, évidemment. Kevin. Mais, bonne fête à notre Kevin. De toute façon, ton seul défaut, c'est ça, c'est ton prénom.
10: Ouais, en plus, c'est vrai.
3: Le reste, tout.
8: Je te file mon œuf.
3: Non, c'est un petit œuf, je sais pas ce que c'est en fait, mais voilà.
10: Un plug.
12: Là, c'est un œuf de Pâques décoratif.
3: L'important c'est que ça déstresse toutes les personnes autour de la table, c'est le principe.
8: C'est vrai.
3: Allez, il joue au jour de Saint Kevin, justement Kevin qui se charge de l'éphéméride dans moins de 10 minutes, même pas là.
10: Ah oui, c'est ça.
3: Oui, tout à fait. On va parler de quoi, d'acteurs, de...
10: Bah, il y a des acteurs, il y a des footballeurs, des youtubeurs, ah, et oui. Deux journées.
3: Ah ouais. On a l'instant ring aussi qui va arriver dans le prochain quart d'heure. On va devinette.
9: Non, ça sera pas des devinettes aujourd'hui, ça sera un vrai ou faux.
3: Un vrai ou faux.
8: Oh,
9: voilà.
8: Oh.
9: Ouais. Je veux en lancer 5, vous me direz vrai ou faux. Ok. Et je vous donnerai la réponse.
8: Lance pas trop fort, s'il te plaît.
9: Hein?
8: Je suis fébrile en ce moment, lance pas trop fort.
9: Ok, y a pas de problème.
3: Ok, voilà. Ah bah oui, non, après une semaine de chaleur, c'est pas simple du tout. Hein.
8: Je me remets.
3: Vous allez retrouver l'horoscope également, le Mac du coin avec Binge, Kevin et Philippe dans quelques minutes sur VFM ainsi que de la musique pour vous réveiller. Oh!
8: Voilà.
3: Y a une coiffe qui est partie tout seul. Ah ouais, non, bah écoute, je fais ce que
8: c'est
3: je peux.
8: C'est pas la tienne.
3: Non, c'est.
8: Non, il faut pas qu'il a perdu.
3: Ça décoiffe. Y a Taïk qui arrive dans le prochain quart d'heure sur VFM.

0: Et t'as le même pantalon que Taïk dans le clip, Kevin.
1: Le même pantalon.
0: Ouais, ouais, un peu en lin. Enfin, ta chemise du coup qui est en lin. Ah. Bon, lui, il a les muscles et puis. Il a le... Tout va bien.
1: Ouais, voilà.
0: Tout va bien. À côté de l'éphéméride avec toi, Kevin, ça commence maintenant.
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0: Eh bien, de qui fêtons-nous l'anniversaire ce matin?
1: Eh bien, il y a pas mal d'anniversaires. On a Désiré Doué, donc 21 ans, et c'est un footballeur.
0: Très bien.
1: Après, oui, on a Nasdas, 30 ans, influenceur sur YouTube.
0: Nasdas,
1: ouais. Enfin, et les réseaux. Raphaël Nadal, 40 ans, ancien tennisman.
0: Et chanteur, parce qu'il a sorti un titre, c'est... Ah!
4: Oh! Mais t'aurais pu préciser pour Désiré Doué qui a gagné la Ligue Champion du coup samedi dernier.
1: Ok, moi je suis.
0: Quel risque!
1: Ouais, c'est un risque, gros pari.
0: Il prend beaucoup de risques là. Hein.
1: Wow, ouais. Je suis pas forcément football, mais du coup. Après, on a Greg Guillotin, 43 ans, youtubeur.
0: Ouais.
4: Ah oui.
5: Ah, j'aime bien lui!
1: Ouais, il fait rigoler.
5: Ah non, mais c'est prank, c'est génial. Et la dernière fois, il a failli se faire shooter. C'est trop bien.
0: C'est-à-dire?
5: Bah en fait, il a tellement énervé son fameux patron, il a failli se faire démolir.
0: Ouais, oui, c'est vrai.
5: Très drôle.
0: Non, c'est pas la première fois. Hein.
1: Ouais, il pousse les gens à bouler. Hein.
0: Oui.
1: Et après, on a Catherine Benguigui, 62 ans et actrice dans H.
0: Ouais,
4: mais j'ai pas. C'est plus
1: pas non plus. Moi.
5: T'as pas?
1: Non.
5: Et t'as non. Déjà regardé H?
1: Ouais, bah oui.
5: Ah, c'est génial. Mais ça va être infirmière.
6: C'est la brune.
5: Ça va être infirmière, ouais. Benguigui.
6: La grande.
0: Voilà, merci beaucoup. Okay. N'oubliez pas que c'est de la radio et que les auditeurs n'en ont rien à secouer, que vous montrez les photos entre vous.
1: Allez, bon, ça, du coup, après, on a deux journées mondiales, donc une de la bicyclette et une journée mondiale de la course à pied.
0: Eh bien, très bien. Okay. C'est bien. Quand on partait sur les chemins, à bicyclette, avec Paulette. Voilà, c'est tout. J'avais envie de le dire. Merci. Voilà,
1: c'est tout pour moi.
0: C'est très bien. On va se retrouver dans moins de 10 minutes sur Vive FM avec l'instant ringue de notre ami Christian ainsi que l'actualité people qui arrive tout de suite. Bon réveil.
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1: Bonjour à tous. Dans l'actualité People du jour, on parle de Nabila, changement de rôle. Après avoir été candidate de télé-réalité, mannequin, influenceuse et présentatrice, l'épouse de Thomas s'essaye au cinéma. Dans une vidéo publiée il y a quelques jours sur son compte Instagram, Nabila a officialisé sa participation au prochain Scary Movie en donnant la réplique à Marlon Wayans. De quoi lui rappeler donc ses premiers pas à Hollywood quand elle avait tourné un trailer pour annoncé en 2017 la sortie de la cinquième saison d'Orange is the New Black. Alors rendez-vous prochainement au cinéma. On se retrouve très vite avec d'autres actualités People.
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5: Nous sommes le mercredi 3 juin, jour de Saint-Kevin, juste avant l'instant ring avec Christian. C'est Taïk avec Girlfriend qu'on écoute dès maintenant sur Vive FM. Bonne matinée et bon réveil.

0: Quelle ambiance à l'ambiance Kevin quoi.
1: Ouais.
0: Kiffes, ou quoi
1: ouais. Ouais, j'adore moi. Ambiance. C'est la Saint Kevin là, je suis à fond là, c'est ma fête là.
0: Ça fait un peu musique d'ascenseur, je trouve.
1: Ouais, j'avoue qu'à la force, ouais. Elle est répétitive.
0: À la fin de la chanson, il va dire étage 5.
2: Tu mets ça pour l'instant ringue.
0: Oh, bah regardez.
2: Oh, bah, on le fait chier.
0: Regardez-moi
2: oh.
0: L'instant ringue, il en a plus rien à secouer.
3: Non.
0: Taïk avec Girlfriend sur Vive FM.
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0: Vous êtes sur VFM, merci d'être avec nous. Je ne sais plus du tout où on en est là. Là, c'est l'Instant Ring.
2: C'est
0: super. Bah, allez, on t'écoute.
5: Là, c'est de la culture un peu ringarde.
0: Allez, okay. Fais-toi plaisir.
5: Alors, c'est un vrai ou faux? Le chameau est l'animal qui peut rester le plus longtemps sans boire de l'eau. Vrai ou faux?
2: C'est vrai.
5: Faux.
0: C'est lui qui c'est crache
5: vrai. Qui non, dit vrai, qui dit faux?
2: Vrai.
0: Vrai.
5: Vrai.
2: Faux.
5: Amy.
1: Faux.
6: Faux.
5: Donc, Amy et Kevin, faux. Jeremy.
2: Faux.
0: Mais réponse, la réponse, c'est non.

0: Allez.
1: Donc du coup c'est faux.
2: Elle démonte.
1: Pas avant 8 minutes. Qui c'est qui avait dit ça?
2: Bah c'est Yann.
1: Bien. Et jamais pour Gilbert Montagné.
2: Et ça c'est lui qui l'a rajouté hein. Il a écrit
1: Oh la vache. En Angleterre, une femme enceinte a le droit d'uriner où elle désire. Vrai ou faux?
3: Vrai.
2: Vrai.
4: Vrai.
5: Moi j'ai la gauche.
1: Eh, vous avez tous été là-bas, moi. Non. Alors c'est vrai, et ça apparemment une dérogation avait été accordée à Amy Winehouse pour ses fins de soirée arrosées.
2: Amy. Amy Winehouse.
1: Je sais pas le. Dans le ventre de la mer. Oh la vache. Oh, celle-là, elle est énorme. Ouais. Dans le ventre de la mer, l'anus est formé avant la bouche. Vrai ou faux?
2: Quelle mer?
1: Bah.
2: Dans le ventre de la mer,
3: maman, c'est, je pense. C'est vrai.
1: Qui c'est qui dit vrai? Qui c'est qui dit faux?
4: Vrai?
6: Vrai.
2: Moi, je dis faux.
1: Faux. Eh ben non, c'est vrai.
2: Ah.
1: C'est la preuve scientifique qu'avant même de nous donner à manger, notre mère nous faisait déjà chier.
2: Oh. Eh ben, je confirme. Enfin.
1: Oh, les commentaires que j'ai mis, c'est énorme. J'étais démonté sur mon trône, à mon avis. Oh là. Bon, la cinquième.
5: La quatrième.
1: La couille du pape est une variété d'abricots. Vrai ou faux?
4: Vrai.
2: J'espère que c'est vrai parce que sinon on est mal.
3: Ouais.
5: Vrai, moi je dirais
3: vrai.
1: Eh ben non. C'est faux. C'est une variété de figues qui a la particularité d'être bien pleine comme son nom l'indique.
2: Ah oui, effectivement.
1: Oui, parce que lui à l'origine il est censé s'abstenir.
2: Oui.
1: Monsieur le pape.
2: Tout à fait, oui. Enfin, alors, je pense qu'il a le
1: c'est
2: droit.
1: C'est pour ça que quand elles sont bien pleines, tu dis toujours elles sont pleines comme les couilles de.
2: Oui, pape. Oui. Pape. J'ai bien compris ton sens. Passons à l'insolite.
1: Bon, l'insolite.
2: S'il te plaît.
1: Et là, vous avez dû le voir la semaine dernière.
2: Bien sûr.
1: Aux infos, c'est pareil, j'en avais fait une, mais elle était pourrie, donc je l'ai enlevée, je l'ai changée. Ouais, pourrie, on s'en fout. Bon, enfin bref. Est-ce que vous avez vu à la télé la femme qui a été verbalisée au volant pour usage du téléphone dans sa main droite
6: alors qu'elle avait pas de main.
2: Ah ouais.
3: J'ai vu la vidéo. Ouais.
1: Et en fait c'est une femme qui avait c'est alors en plus c'est une athlète.
5: Du coup on peut dire qu'elle était en kit main libre.
1: non mais sur la vidéo parce que j'ai regardé la vidéo.
3: Ouais, ben, moi,
1: le policier qui l'arrête lui dit que si il l'a bien vu téléphoner de la main droite. Sauf qu'elle lui montre du coup comment t'appelles ça un manchon non
5: ouais.
6: Un moignon
1: ouais, un moignon donc donc elle, vrai, elle lui montre son moignon et il dit si vous avez téléphoné avec votre main droite bah elle dit non et donc au final il lui a mis la prune quand même mais au tribunal elle a réussi quand même à passer à côté du coup ils lui ont enlevé après
4: bah oui attends
1: mais la vidéo elle est extraordinaire sans déconner et le policier il en démord pas il est à fond dedans. Enfin voilà. Ah donc ouais. Elle avait eu quand même une amende de $166, il me semble.
2: C'est dans quel pays?
1: Bah en Amérique.
2: Ok, très bien.
4: Ah oui, c'est même pas étonnant.
1: Voilà, voilà.
2: La citation.
1: Et puis, la citation.
2: C'est pour inciter.
1: Ouais.
2: C'est
1: alors, Bob Alper.
2: Oui.
1: Pardon.
2: Peur de qui?
1: A dit famille typique américaine, un garçon, une fille, une vasectomie.
2: Ah bah. Ah bah oui. Bah,
5: okay. Alors t'es un Américain.
2: Mon prochain projet.
1: C'est vrai.
3: Le Américain.
1: Pourtant je me. Ouais. C'est vrai. J'ai pas calculé ça.
2: T'en as l'accent. C'est pas mal. De l'Américain.
1: De l'Américain.
2: Non, de l'Américain, pas le mec.
1: L'Américain.
5: Pas la même chose.
2: Voilà là. Merci Christian pour cet instant. Ouais, on n'y arrive plus. Hein. L'horoscope arrive dans quelques instants, ainsi que le Mac du coin avec Benjamin, Kevin, les Philippe et l'artiste du jour. Tout à l'heure, on aura un invité sur VivFM. On va parler fête foraine. Il adore Christian, comme un gosse.
1: Ah ouais, non mais complètement.
2: Eh oui,
1: j'ai toujours été fan des forains.
2: Ouais, Mathieu, forain du secteur. Hein,
1: oui,
2: c'est ça.
1: De Verneuil, pour être plus précis.
2: Ouais, bah il prend place avec toute son équipe de forains pour ouvrir un parc d'attractions. Avec ses manèges, les manèges qu'il a et d'autres hein, qui viendront former ce parc d'attractions de 4 jours à Cuérieux.
1: Et c'est exceptionnel parce que c'est la première dans l'Aisne et peut-être même en France pour une petite fête foraine du coup. Hein.
2: Fête foraine.
1: Parce que là c'est une petite fête foraine qui se transforme en parc d'attractions. Hein.
2: Tout à fait, c'est ce dont on va parler dans quelques instants sur VivFM et tout de suite de la musique pour se réveiller. Bonne matinée et bon réveil.

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1: Et en ce mercredi 3 juin, bonne fête au Kevin. Les béliers, à force d'imposer votre point de vue sur tous les dossiers, vous finirez par perdre en crédibilité et l'on ne vous écoutera plus. Taureau, vous devriez être plus diplomate au travail. Gémeaux, vous n'aurez Dieu que pour votre moitié. Les cancers, vous saurez calmer les tensions quand d'autres auront la tête de les attiser. Lion, ne relâchez pas vos efforts. Vierge, demandez l'aide de vos collègues si vous sentez que vous flanchez. Les balances, que de délices en perspective. Scorpion, vous remplirez parfaitement votre rôle de médiateur. Bravo. Sagittaire, le romantisme sera au rendez-vous. Capricorne, en famille, vous ferez preuve d'une grande diplomatie. Les Verseaux, la nostalgie vous empêche d'avancer. Enfin, les poissons, ce serait dommage de tout abandonner si près du but. Bonne journée et à demain.
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3: Eh bien, c'est le mercredi 3 juin. Bonne fête, Kevin.
4: Wouhou, merci, merci, merci. C'est ma fête.
3: Oui, t'emballe pas trop non plus.
5: La Saint-Kevin, la Saint-Kevin.
3: Alors, si vous aviez les images en studio de ce qu'il vient de faire, il vient de se ploter les nichons.
5: Bah, la Saint.
3: Ah oui, oui, oui, oui, d'accord. C'est très gênant. Je suis tout seul autour de la table avec lui. C'est très gênant ce que je viens de vivre. Essayez de me comprendre. Merci en tout cas d'être avec nous dans le Mac du coin, bien évidemment, pour ce mercredi. Alors, on est au regret de vous dire qu'il n'y a pas Fifi. Que la voiture ne redémarre pas.
5: Voilà.
3: Et que Fifi ne peut pas se rendre au studio. Donc, vous allez dans un instant écouter sa chronique, l'histoire locale de Fifi, qu'il a enregistrée de chez lui. Je vous en fais juste un petit point. Eh bien, sa chronique va parler des cheux, d'un chaunois en Chine. Et donc, c'était à la fin du 19e siècle, comment un chaunois faisait des conférences dans toute la France en décrivant ses voyages autour du monde alors qu'il n'était pas parti de chez lui. Je vous propose d'écouter cela. C'est Fifi. Tout de suite, c'est son histoire locale.
6: Bonjour. Je vais vous conter l'histoire d'un certain Eugène Gruard, originaire de Chauny, qui, au 19e siècle, a fait le tour du monde avec 50 centimes en poche. Le 17 mai 1896, à l'âge de 26 ans, il quitte la France pour accomplir un tour du monde à pied. Il vit uniquement de la vente de ses peintures. Il est spécialiste de la peinture sur porcelaine, de l'hospitalité de ses habitants et de ses conférences sur les récits de voyage. Mais plus le temps passe, plus il embellit l'histoire. Dès juillet 1898, un nommé Eugène de Gruyard, notez bien qu'entre-temps il est devenu noble, anime des conférences en Algérie. Il offre d'ailleurs deux peintures sur porcelaine à une société de gymnastique qui l'a accueilli. Six mois plus tard, on le retrouve en France et explique qu'atteint par le paludisme, il est devenu paralysé du bras droit. L'année d'après, toujours en France, mais un petit peu moins paralysé, il se présente comme ancien brigadier de la cavalerie algérienne et organise des tombolas pour faire gagner ses assiettes décorées. En 1901, il raconte qu'il a été attaqué par un groupe de brigands qui l'ont enfoui dans le sable, la tête recouverte de miel pour se faire dévorer par les insectes. Puis qu'il est capturé par des pirates marocains, mais qu'il est parvenu à s'évader. Dans une autre conférence, il était poursuivi par un tigre et s'est réfugié dans un coquetier, où il est resté plusieurs jours, se nourrissant de feuilles. En 1902, il se produit avec un compagnon de voyage qui partage ses aventures. Mais en 1903, il nous annonce que le compagnon est mort, décapité par les pirates marocains. Ah bah tiens, encore eux. En 1904, il est devenu le vicomte Raoul de Gruard. Il est marié et raconte qu'il est parti faire le tour du monde avec sa femme suite à un pari. En 1905, il a un autre compagnon de voyage, Laurent Revel, originaire de Savoie. Et à partir de ce moment-là, leurs aventures deviennent de plus en plus rocambolesques. Dans le désert de Nubie, ils se font agresser par pas moins de 17 brigands. Puis ils vont jusqu'en Chine, où Revel est arrêté pour avoir souri à un enterrement. Mais Gruard arrive à le faire délivrer au bout de 4 mois. Mais en 1906, Revel vient faire les conférences seul et nous apprend que Gruard est mort, tué par des bandits en Californie. Un coup de théâtre. En septembre 1907, plusieurs journaux français annoncent l'arrivée du vicomte et de la vicomtesse de Gruard à Turin, après un périple de 66 000 km. Le mort se porte donc bien. Gruard continuera ses conférences, avec ou sans femme, jusqu'en 1914, où la guerre met un point final à cette supercherie qui a quand même duré 18 ans. Alors, Comment savoir ce qui est vrai et ce qui ne l'est pas ? Et il est probable qu'il y ait eu un Gruard qui soit originaire de Chauny. Les registres d'état civil montrent en effet une famille Gruard à Chauny dans les années 1850-1890. Il est aussi possible qu'il ait travaillé à Saint-Senis où il aurait appris la peinture sur faïence et la porcelaine. Il est certain qu'il a dû au moins voyager à travers toute la France et la Jury pour y donner ses conférences. Il est aussi fort probable qu'il soit inspiré de romans célèbres comme Le Tour du Monde en 80 jours, puisqu'il était paru que quelques années auparavant. Mais rappelez-vous comment Rabelais décrivait les Chaunois comme des grands jaseurs et beaux bailleurs de balivernes. Les discours des Chaunois n'engagent que ceux qui les écoutent.
3: Merci mon cher Fifi, on t'embrasse bien fort et puis on souhaite de une bonne réparation à la voiture.
5: Voilà.
3: Un bon rétablissement à la Volkswagen. Voilà, et vu que j'ai parlé d'une marque, il faut dire Peugeot, Toyota, Nissan.
5: Voilà,
3: voilà, pour pas faire de jaloux puisqu'on n'a pas le droit de faire de pub. Mais bon, je l'ai fait quand même. On voilà. va se retrouver dans un instant mon cher Kevin pour un horoscope déjanté.
5: Et ben à tout de suite.
3: À tout de suite.
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4: Bonjour tennis, c'est l'Espagnol de 19 ans Rafael Jodar qui a atteint les quarts de finale pour son tout premier tournoi de Roland-Garros a vu hier son beau parcours stoppé par Alexander Zverev, le joueur le mieux classé encore en lice. Pour la cinquième fois de sa carrière, l'Allemand de 30 ans verra le dernier carré à Roland-Garros après sa victoire 7-6-6-1-6-3 en 2h27. Dans le tableau féminin, le quart de finale 100% ukrainien entre Marta Kocyuk et Elina Svitolina a tourné hier à l'avantage de Kocyuk, venu à bout en 3-7, 6-3, 2-6-6-2 de sa compatriote, encore une fois stoppé à Paris avant le dernier carré. Football Ligue 1, le propriétaire américain du Havre Athletic Club a confirmé son maintien à la tête du club normand. La vente de CD Leganés, club espagnol détenu par Blue Crow Sports Group, avait alimenté les rumeurs. Dans un communiqué publié hier matin, le groupe affirme s'inscrire dans un projet à long terme. Ligue 1, toujours, l'Olympique de Marseille a engagé des discussions avec Sacha Lung, défenseur central de 18 ans, formé au Racing Club de Strasbourg. Le joueur a refusé de prolonger son contrat avec les Alsaciens mais sera libre de tout engagement cet été. La Fédération Française d'Athlétisme a dévoilé une première sélection pour les champions d'Europe de Birmingham. Jimmy Gressier figure dans la liste. Le 14 septembre dernier à Tokyo, il était devenu le premier coureur né en Europe à décrocher le titre mondial sur 10 000 mètres. Depuis 1983, autant dire que lors des championnats d'Europe de Birmingham du 10 au 16 août prochain, le fondeur français de 29 ans visera la médaille d'or. Rugby, alors que la saison de top 14 va entamer son sprint final, Mathieu Jalibert, l'ouvreur de Bordeaux-Bègles, s'est blessé à un mollet et sera absent une dizaine de jours. Le joueur de 27 ans va donc manquer le dernier match de la saison régulière samedi soir face à Clermont. Un match capital car l'UBB, double champion d'Europe en titre, n'est pas encore assuré de disputer la phase finale du championnat de France. C'est la fin de ce Flash Sport, une très bonne journée à toutes et à tous.
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5: Bonjour à tous. Aujourd'hui, gros plan sur l'artiste Usher. Depuis le début des années 90, Usher est une star. Ses deuxième et troisième albums, sortis entre 1997 et 2001, se sont écoulés à 8 millions d'exemplaires, le propulsant parmi les plus grandes stars du R&B de l'époque. En 2004, les ventes de son opus Confession se sont élevées à plus de 10 millions de copies rien qu'aux États-Unis, le double dans le monde. En 2008, Usher sort une trilogie de 3 albums consécutifs, tous numéro 1 au Billboard à leur sortie. C'est à l'âge de 14 ans que Usher est découvert. Un dirigeant de la Face Records, époustouflé, fait signer un contrat en l'enfant de cœur. À 16 ans, il sort Usher, produit par P. Diddy, puis retourne à ses études pendant 3 ans, en profitant pour peaufiner ses talents de compositeur. Suivent des succès évoqués plus tôt, un mariage également en août 2007, duquel sont issus un petit Usher Raymond 4, normal donc la même année, et Navid, né en 2008. Ils ont divorcé en juin 2009, après 22 mois de mariage. Usher s'est aussi essayé à la scénarisation d'une émission de télé, à la réalisation de clips et surtout au cinéma. Le 11 février 2024, Usher assure la mi-temps du Super Bowl à Las Vegas pour la 58e édition. Côté vie privée, il épouse Anne McFoster en 2007. Ensemble, le couple a 2 enfants. Il divorce en 2009. Usher se fiance par la suite avec Grace Miguel, qui partage sa vie depuis 2009. En janvier 2015, le couple se marie à Atlanta. Quelques années plus tard, en 2018, le couple se sépare. Il refait sa vie avec Jen Gokocha. Le 30 septembre 2020, le chanteur annonce la naissance de leur fille, prénommée Boy Raymond. Le 12 octobre, il annonce sur Instagram la naissance de sœur Castrello, née le 29 septembre, dont la maman est Jane Kokecha. Le 11 février 2024, il épouse Jane Kokecha à Las Vegas. On se retrouve très vite avec d'autres infos.
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3: Bienvenue tout le monde, merci d'être là. C'est Vive FM, il est 8h. Une deuxième heure commence, une deuxième heure qui débute sur Vive FM avec la suite de cette émission, la suite de cette matinale avec encore, il reste encore 2h, hein, 2h de rire ensemble avec la chronique de GG qui va arriver juste après les infos, la météo, c'est les trucs et astuces de notre ami GG. Il y aura également évidemment l'instant de Manon dans quelques instants et plein d'autres surprises. Les infos, la météo tout de suite, bon réveil.
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4: Bonjour à toutes et à tous. Ivre sans permis est lancé sur l'autoroute. Un père de famille jugé après avoir percuté un véhicule à Urvillers. Cet homme de 37 ans comparaît 1er juin devant le tribunal judiciaire de Saint-Quentin. Le 6 mars dernier, il avait provoqué un accident sur l'autoroute alors qu'il conduisait sous l'emprise de l'alcool et malgré une suspension de permis déjà prononcée pour des faits similaires. Les arrestations continuent après la victoire du PSG. 3 jeunes soupçonnés d'une série d'incendies à Ternier. Quelques minutes donc après cette finale de la Ligue des Champions remportée par ce club, plusieurs départs de feu ont été signalés à Ternier notamment. Et un homme de 28 ans interpellé a reconnu les faits, mis en cause 2 complices mineurs. À Saint-Quentin, un frein à main mal serré envoie une conductrice à l'hôpital. C'est en voulant aider son mari à descendre de la voiture que le véhicule a commencé à rouler. La conductrice blessée donc part à l'hôpital. La voiture a été garée un petit peu plus haut à Saint-Quentin dans une rue. Lorsque madame conductrice aide son mari à en descendre, que la voiture commence à rouler, elle dévale de quelques mètres la rue et termine dans le mur du parking en contrebas, portière arrachée. Monsieur est choqué. Il est pris en charge par la famille et puis bien sûr son épouse blessée, notamment aux jambes, prise en charge par les pompiers, emmenée au centre hospitalier de Saint-Quentin. Débrouilleurs, une équipe de pros, une quarantaine de vélos très haut de gamme volés à Beauvais. Dans la nuit du vendredi 29 au samedi 30, une équipe de malfaiteurs très bien organisée a fait passe sur au moins une bonne dizaine de vélos haut de gamme. Le cambriolage digne d'un film laisse un préjudice estimé à plus de 100 000 euros avec des vélos pour l'essentiel de la marque spécialisé. Ce qui interpelle, c'est d'abord et surtout le mode opératoire. Chasse à courre à Senlis, le fondateur d'Ava condamné pour une manifestation non autorisée. Le porte-parole de l'association Abolissons la Vénerie, aujourd'hui Ava, qui agit contre la chasse à courre dans l'Oise, a été condamné à une amende délictuelle pour une manifestation non autorisée sur la voie publique. Le point météo en ce mercredi 3 juin. À Compiègne, attention rafale de plus en plus soutenue, les températures fluctueront entre 13 et 18 au cours de la journée, des valeurs proches de la normale, ciel très nuageux avec de courtes éclaircies, aucun risque de pluie pour le matin. L'après-midi, quant à lui, 18 degrés avec un ciel également couvert, risque de quelques gouttes à 30%. Ternier, Noyon et Chauny, le temps deviendra également incertain en cours de journée, les températures seront comprises comme partout ailleurs entre 13 et 18. Des valeurs normales, ciel très nuageux à couvert, aucun risque de pluie pour 13 degrés le matin. L'après-midi également 18 pour un ciel également couvert, risque de quelques gouttes à 30% également. Dans la Fère et Saint-Quentin, le temps deviendra plus incertain au cours de la journée. Les températures seront comprises entre 12 et 18. Des valeurs également normales, ciel très nuageux à couvert, pas de pluie pour 12 degrés. L'après-midi 18, ciel également devenant couvert, risque de quelques gouttes à 20%.
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6: Bonjour, le Parlement a entériné hier une loi qui reconnaît la part de responsabilité de l'État dans le scandale du chlordécone aux Antilles où plus de 90% de la population est contaminée. Le texte du député socialiste Élie Califère a été adopté à l'unanimité de l'Assemblée nationale avec 236 voix pour, 0 contre lors d'un ultime vote. Ce texte de compromis permettra de restaurer une confiance profondément abîmée, a lancé l'élu guadeloupéen un peu avant le vote. Par ailleurs, les députés ont largement approuvé en première lecture hier le projet de loi loi d'urgence agricole par 369 voix contre 178. Le Rassemblement national a apporté son soutien au gouvernement tandis que la gauche a unanimement voté contre ce texte porté par l'exécutif. Se veut une réponse au mouvement de colère des agriculteurs l'hiver dernier. Il a pour objectif de leur apporter des réponses sur de nombreux thèmes allant de la question de l'accès à l'eau à la lutte contre la concurrence déloyale ou contre la prédation du loup. La France vient de connaître son printemps le plus chaud jamais enregistré depuis le début des mesures en 1900, a annoncé Météo France dans son bilan climatique de cette saison qui couvre les mois de mars à mai avec une température moyenne de 13,8 degrés. Ce printemps représente une anomalie de plus 1,7 degrés. Le pays vient de traverser une vague de chaleur précoce et intense, battant de nombreux records de température. Cette vague de chaleur exceptionnelle est notamment due à un dôme de chaleur, une zone de haute pression bloquant l'air chaud en provenance d'Afrique du Nord. Jacques et Jessica Moretti, propriétaires du bar Le Constellation, où 41 personnes ont trouvé la mort lors de l'incendie du 1er janvier à Crans, Montana, en Suisse, vont être en nouveau entendus par la justice suisse ce vendredi. Pour la première fois, cette audition se déroulera sous le format d'une confrontation entre eux. C'est la fin de ce flash. Une très bonne journée à notre écoute.
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1: La météo pour ce mercredi 3 juin, le ciel est variable sur les trois quarts du pays, sauf au sud-est. Quelques ondées circulent de l'Auvergne aux Ardennes. Les températures pour ce mercredi matin, 13 degrés sur Strasbourg et Lille, 13 également pour Paris, 14 à Cherbourg et Brest, 14 à Lyon, 15 degrés pour Toulouse, Bordeaux et Biarritz, 17 à Nice, Perpignan et Marseille et 18 à Ajaccio. Et pour ce mercredi après-midi, entre 17 et 21 degrés sur une moitié nord, il fera 17 en Bretagne et en Normandie, 20 degrés sur l'Île-de-France, le Centre-Val de Loire, les Hauts-de-France et 21 degrés sur la Bourgogne et sur le Grand Est. Et dans la moitié sud, comptez entre 21 et 27 degrés. Il fera 21 degrés dans la région de Biarritz, 22 sur Bordeaux, 23 dans la vallée du Rhône et en Corse, 24 degrés sur l'Occitanie et entre 25 et 27 degrés le long de la Méditerranée.
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3: Et c'est la deuxième heure de cette émission du 3 juin. Bonjour.
5: Bonjour.
3: Bonjour Christian.
5: Bonjour.
3: Bonjour Rémi.
7: Bonjour.
3: Bonjour Yann.
8: Bonjour.
3: Bonjour Gégé.
9: Bonjour.
10: Et bonjour Kevin.
9: Bonjour.
10: Parce qu'aujourd'hui c'est ta fête, Kevin.
9: Eh ouais, c'est ma fête.
3: Bonne fête, Kevin.
9: Merci.
3: C'est pas trop dur à porter ce prénom tout au long de l'année.
9: Ouais, si, bon après, il suffit de le détourner.
3: Comment
9: voilà,
3: tu fais
9: ça peut être une petite blague.
3: Comment tu fais la blague la plus drôle que tu as entendue sur ce prénom.
9: Ouais,
3: merci, Kevin.
9: Il y en a pas vraiment.
3: Non, toi, rien, ouais. Non. Et pourtant.
9: Des drôles, il y en a pas vraiment, c'est qu'elles sont répétitives, c'est toujours les mêmes.
3: Oh là là, oh, il a un coup de gueule là. Oh, là, il a un coup de gueule, il est vénère. Hein.
5: Alors,
3: là,
5: il a pas laissé mourir le con.
3: Ah oui, oui, oui, les paillettes. Ah, ah ouais.
9: Les paillettes, les moulures.
3: Quand ça s'est sorti, t'as dû en prendre partout.
9: Ouais. Ouais. Bah après, c'est rigolo après ça.
3: Ouais.
5: C'est les copains.
3: C'est les copains. Les paillettes. Eh bah, très bien. On va aller du côté des trucs et astuces avec Gégé. On parle de quoi aujourd'hui?
5: Ce sera l'hygiène aujourd'hui.
3: Eh bah oui, c'est bien. Et la chronique Santé Bonheur avec Amy, on parle de quoi?
7: Ce sera un focus santé sur l'hydrocution.
3: Eh bah oui. L'hydrocution, c'est quoi? C'est l'eau.
7: Oui.
3: Un coup, là, quand tu. Ouais. Eh ben, on en parle dans quelques secondes sur Vive FM. Il y aura l'agenda de Caro et Mathieu Forain qui déplace un parc d'attractions complet à Cuirieux et c'est le premier week-end du mois d'août. On en parle dans quelques instants. Passons tout de suite aux trucs et astuces avec Gégé.
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3: La première astuce, qu'est-ce donc?
5: La première astuce, ce sera un shampoing doux. Donc il faut 150 ml de base shampoing neutre, 50 ml d'eau et 20 gouttes d'huiles essentielles à la lavande.
3: Oui.
5: La deuxième astuce, c'est une lotion tonique. Donc il faut 200 ml d'eau de rose, 50 ml d'eau et 10 gouttes d'huiles essentielles de titoui.
3: Je sais pas ce que c'est.
5: Titoui? Oui, c'est une plante.
3: D'accord.
5: Et la troisième astuce, c'est un bain de bouche. Donc il faut 200 ml d'eau, une cuillère à soupe de bicarbonate et 5 gouttes d'huiles essentielles à la menthe poivrée.
3: Et tu mets ça dans ta bouche?
5: Oui, et après tu le raccraches.
3: Je le raccrache, c'est bien, très bien, je le raccracherai. Merci pour cette astuce.
5: Y a pas de...
3: On parle santé avec la chronique Santé Bonheur avec toi, Amy.
7: Oui, alors aujourd'hui on va parler de l'hydrocution. Donc c'est un terme courant utilisé pour décrire un malaise provoqué par une entrée brutale dans une eau froide. Le phénomène est lié à un choc thermique important entre la température du corps et celle de l'eau. Ça peut entraîner un malaise, une perte de connaissance et parfois une noyade. Quand une personne chaude entre soudainement dans une eau froide, les vaisseaux sanguins se contractent rapidement. Le cœur peut être perturbé et la respiration peut devenir incontrôlée.
3: Excusez-moi.
7: Chez certaines personnes fragiles, ça peut provoquer un trouble du rythme cardiaque, un arrêt cardiaque et une syncope.
8: La syncope.
7: Le risque augmente.
3: Apparemment, t'es dans l'eau. Et une personne chaude dans l'eau, non, on peut pas.
7: Le risque augmente après une forte exposition au soleil, après un repas copieux, après un effort intense avec de l'alcool ou lors d'un plongeon brutal dans une eau froide. Un certain symptôme possible et signes d'alerte, ça va être des frissons brutaux, des difficultés à respirer, des vertiges, des palpitations, des crampes, un malaise ou une perte de connaissance. Alors, comment on prévient une hydrocution? Avant d'entrer dans l'eau, on se mouille progressivement, on entre lentement, on humidifie la nuque, la poitrine, les bras et les jambes.
9: Ça devient sexy tout ça.
7: On évite les plongeons après un bronzage prolongé.
3: Ah bah oui.
7: Voilà, l'alcool avant la baignade, les repas très lourds juste avant. Alors, que faire en cas de malaise dans l'eau? Si quelqu'un semble en difficulté, on sort la personne de l'eau rapidement, on appelle les secours. On surveille sa respiration et on commence les gestes de secours si nécessaire.
3: Ah bah oui,
5: ok.
3: Important ça. C'est fini?
7: C'est fini.
3: Eh bien merci pour ces informations. On arrive juste après la musique qu'on va écouter dans le prochain quart d'heure. C'est Tayla qui va arriver.

0: dans moins de 10 minutes sur Vive FM et on retrouve notre invité Mathieu qui va nous parler d'une fête foraine un petit peu particulière qui s'installe à Cuirieux dans quelques semaines. Et l'agenda de Caro qui arrive. Bonne matinée et bon réveil.
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2: Nous sommes le mercredi 3 juin. On écoute Caro pour l'agenda tout de suite.
3: Bonjour, aujourd'hui mercredi 3 juin, je vous propose du côté de Saint-Quentin à l'école municipale d'art Maurice Quentin de la Tour, un atelier bout de chou de 9h à 10h15. Du côté de Saint-Quentin, toujours au musée des arts des Beaux-Arts, Antoine Lécuyer, je vous propose la dictée ensemble, c'est la 3e édition, c'est à partir de 13h30. Sinon, du côté Tracy au foyer rural, cet après-midi, je vous propose un cours de self-défense à partir de 15h. Sur Noyon, place du marché franc, est organisée la journée de la mobilité avec une démonstration de BMX et de hovercarts à partir de 14h. Sur Saint-Quentin, à la médiathèque Guy de Maupassant, atelier impression de cartes postales et initiation à la technique de la gravure avec Titi Bergès à partir de 14h. À l'office de tourisme, à partir de 14h30, est proposée une visite guidée des hauteurs de la basilique. Sinon, au musée des papillons, un atelier Sacré Papa à partir de 14h30. Et pour finir, à Ternier, salle Bouilly à partir de 20h30. J'ai un atelier de théâtre à vous proposer. Eh bien écoutez, belle journée à vous et à demain.
2: Merci Caro pour l'agenda. On te retrouve demain jeudi à la même heure pour l'agenda de demain et du week-end. Et on écoute Tyla tout de suite sur VFM. Bonne matinée, bon réveil.

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1: Vous êtes sur Vive FM, bienvenue, merci d'être avec nous. La matinale continue jusqu'à 10h et c'est notre invité du jour aujourd'hui. Nous mettons en valeur une fête foraine qui va avoir lieu le premier week-end d'août à Curieux, une commune qu'on connaît bien, Christian.
2: Qu'on connaît très bien.
1: Oui, partenaire avec nous depuis 3 ans.
2: Troisième année, ouais. Exact.
1: Au moins tout ça. Et il s'y passe toujours des trucs de fou là-bas.
2: Ah ouais, ils ont des sacrées idées. Ouais.
1: Ils ont des bonnes idées. Et en plus, c'est une idée novatrice parce que c'est un essai, c'est un test.
2: Et je pense unique dans le département en plus.
1: Pour le moment, c'est Mathieu qui est avec nous ce matin. Bonjour Mathieu.
3: Bonjour à vous, bonjour à toute l'équipe.
1: Alors Mathieu, vous êtes forain depuis combien de temps ?
3: Je suis né là-dedans. Mes parents sont forains, grands-parents. J'ai toujours été dans les fêtes.
1: Donc vous êtes la personne, qui montait, j'imagine, avant et démontait ensuite, mais les manèges. Mais vous êtes aussi à la caisse ou...
3: Je suis un peu à droite à gauche. Je suis avec ma femme, mes enfants, ouais. Un peu tout le monde, quoi, parce que j'ai plusieurs attractions.
1: Est-ce que vous êtes la personne qui, quand vous voyez un enfant de 5-6 ans qui attend éperdument... Là, qui tourne un peu autour de la caisse, arrivé en fin de soirée, vous lui tendez un petit ticket, non ?
3: Ouais, je suis un peu du genre comme ça.
1: Moi, je faisais ça, je mendiais, pour avoir mes frères. Écoutez, je fais ce que je peux.
2: On a tous eu ce passage-là, il t'angoisse. Tous, de toute façon.
1: Et aux autos, c'était des jetons. Ouais, j'avais une petite colonne de jetons roses là, qui me glissait comme ça, tranquille, parce qu'ils voyaient que j'étais malheureux, que mon père était bourré à la buvette.
2: et le meilleur moment, c'était leur arrivée. Alors, je sais pas, mais quand vous arrivez, je pense qu'il y a toujours des jeunes qui attendent sur la place en disant « Ça y est, ils sont là !»
1: À l'époque, oui. Aujourd'hui, je sais pas.
3: Il y en a beaucoup moins. Il y en a quand même des petits jeunes qui aiment bien, qui sont fascinés par les camions, tout ça. Ouais. Mais il y en a quand même beaucoup moins. Même le mercredi matin, quand on attaque à monter les attractions, tout ça, on en voit beaucoup moins, quoi.
1: Et ça, parce que vous dites que vous êtes né dedans, mais ça fait combien d'années, du coup, que vous êtes dans
3: Moi, j'ai 34 ans.
1: C'est beau, c'est 34 ans. En plus, vous aviez commencé gamin, j'imagine. C'est de père en fils.
3: Ouais, c'est ça, grand-père, tout ça. Mais mes parents, ils n'ont jamais eu de grosses attractions. Ils ont toujours eu que des petites remorques, pêche au canard, des trucs comme ça. Et moi, j'ai toujours voulu, avoir des manèges pour les ados, les enfants. Et du coup, moi, j'ai vraiment repris des autos, des manèges enfantins, des...
1: Là, actuellement, c'est ce que vous gérez, des autos, des...
3: Ouais, je gère un autoscooter, deux manèges enfantins. Mon fils, il a son petit trampoline parce qu'on les met jeunes sur les places, comme moi, j'ai démarré jeune.
1: Oui.
3: Et j'ai ma fille qui a sa petite pêche au canard, j'ai moi...
1: En famille.
3: Voilà, on reste en famille, quoi.
2: Donc, à vous tout seul, vous pouvez faire vraiment une vraie fête foraine.
3: Ouais, il manque encore des tirs à la carabine, des trucs comme ça pour faire une fête, mais on va dire qu'à quelque chose près, on peut faire une fête...
1: Sur un petit village, en tout cas, ça tient.
3: Sur un petit village, quoi.
1: Ça tient. Eh bien, une idée a émergé au niveau du service animation de Curieux. On fait un petit bisou à Franck Felsinger, monsieur le maire, qu'on connaît très bien. Quelle est cette idée qui va arriver ce premier week-end d'août ?

0: monde, quoi, mais on voulait créer un parc, un genre de truc de fête parc,
1: ouais,
0: par rapport à la conjoncture actuelle, niveau financier, comme tout le monde a du mal, quoi. Donc on cherchait à un truc pas trop cher, qui est pas trop coûteux pour les gens,
1: ouais,
0: ils ont pas trop les moyens, et qu'ils puissent bénéficier des tours de manège, quoi.
1: Ok, et vous avez déjà des idées d'animation que les gens vont pouvoir retrouver à l'intérieur de ce parc recréé pour eux ou pas?
0: Ouais, on va avoir des maquilleuses, un clown qui fait des ballons en personnage,
1: oui.
0: On va avoir des défilés de mascottes sur la journée. On va avoir, après le samedi au premier jour, à 11h, on fait l'inauguration du parc. Il y aura un apéro, enfin, comment je pourrais dire ça?
2: C'est meilleur manège, l'apéro.
0: Il y aura un petit verre d'offert pour l'inauguration du parc.
1: Le verre de l'amitié.
0: Voilà, c'est ça. Et le soir, on fait un repas jambon frites avec un dessert, et avec le spectacle de Dita. Il vient chanter.
2: Dita, on l'avait fait venir une fois à la Ferté Dita.
1: À la Ferté Chevreuse.
2: Oui, c'est ça.
1: C'est possible.
2: Et du coup, on retrouvera aussi quelle attraction du coup dans tout le parc.
0: Alors dans le parc, il y aura les auto-tamponneuses de ce que je, je possède.
2: Ouais.
0: Il y aura un manège enfantin pour les enfants.
2: Oui.
0: Il y aura les pêches au canard. Il y aura des structures gonflables aquatiques. Il y aura un pousse-pousse, les chaises volantes. Pour vraiment familial, qui est vraiment mix enfants et adultes.
2: C'est un grand, les chaises volantes, c'est vraiment un grand.
0: Ouais, c'est un grand. Bah,
2: ah, c'est génial.
0: C'est, on va dire, oui, c'est un adulte, hein, de toute façon.
2: Ah, c'est cool. C'est cool. Et donc, est-ce qu'on peut déjà dire le prix de l'entrée ou vous êtes encore en réflexion?
0: Non, au niveau du prix, on est fixé pour le moment à 15€ par enfant sur la journée. Donc, le parc, il est ouvert de 10h à 23h.
1: Ouais. 15€ pour enfant?
0: 15€ pour un enfant. On est à 20€ pour un adulte. Ouais. Et on fait les tarifs familiales, c'est-à-dire deux enfants, deux adultes, à 50€.
2: C'est la journée. Bien.
1: Deux enfants, deux adultes.
2: Ouais, voilà. C'est beau.
0: Et après, là, on est en train de réfléchir, on n'a pas encore fixé, parce que comme on fait un repas le samedi soir, on est en train de réfléchir, parce qu'il y a des gens qui voudront, pas venir la journée au parc.
1: Ouais.
0: Donc on est en train de voir pour faire un tarif à partir de 17h jusqu'à 23h.
1: Okay.
2: D'accord, donc le 23h, c'est la limite.
0: Voilà, le parc, il ferme à 23h.
2: Voilà, d'accord, ok. Et après, on en a parlé en off, après l'entrée, par contre, il y a des services qui seront encore payants, donc c'est bien sûr le food truck, hein, c'est ça?
0: Ouais, voilà, tout ce qui est restauration, on aura la friterie avec restauration qui fait hamburger, frites, kebab, hot dog, un peu tout. Après, on a une autre boutique qui fait tout ce qui est crêpes, gaufres, churros. Après, on a des glaces à l'italienne, les granitas, barbe à papa, popcorn.
1: Il y a beaucoup de...
2: On n'a pas parlé de confiserie, il y aura une confiserie?
0: Oui, il y aura tout ce qui est réglisse américain. Ok,
2: d'accord. Ah, j'adore la fête foraine. Moi, je suis à fond dedans.
1: Je crois qu'on
2: J'adore, j'en parlerai pendant des heures.
1: Hein. Mathieu a l'impression de parler à un gosse, là. Hein,
2: mais moi...
1: Tu veux des tickets?
2: Non, mais la fête foraine, j'adore ça. Hein. Et pêche au canard, ça sera payant aussi. Hein.
0: Oui, voilà, tout ce qui est pêche au canard, jeu de casino, tir à la carabine, ça reste payant, comme dans tout parc et toute fête foraine, quoi.
1: J'allais le dire, quand vous passez les portes de Disneyland et que vous avez déjà payé 300 balles votre entrée, croyez-moi qu'à l'intérieur, vous allez encore raquer.
2: Oui,
1: hein.
2: Donc, oui. Voilà. Oui, c'est exactement pareil. Ça dure 4 jours, c'est ça?
0: Oui, c'est ça. On démarre le samedi, donc le premier. Les heures d'ouverture le samedi, dimanche, lundi, c'est 10h du matin, 23h. Et par contre, le mardi, ça sera 10h du matin, 19h.
1: Très bien.
0: Pour le dernier jour. Après, il y aura d'autres surprises sur le moment.
1: Donc, le premier week-end du mois d'août, à ne pas manquer évidemment à Curieux. Quel endroit à Curieux?
0: Au niveau du où il y a le cabaret mobile habituel.
1: Ok. Et ça, c'est une belle chose. Hein.
2: C'est une belle initiative et je pense que ça va fonctionner à fond.
1: Et du coup, j'ai une petite parenthèse. Allez, on s'accroche. Voilà, c'est tout. C'était pour. J'avais envie, c'est mon petit kiff.
2: C'est le petit kiff.
1: Attendez l'arrêt complet du manège.
0: Avant de monter ou de descendre.
1: Ah, ça fait plaisir. Oh là là. Eh bien, on a fait le tour, je pense, de cet événement.
2: Non, moi, j'ai une dernière question.
1: Je t'écoute.
2: Est-ce que. Parce que du coup, je pense que c'est un test.
0: Oui, voilà, comme c'est une première. dans le secteur, on va dire. Après, on s'est arrangé avec Franck qu'il n'y ait pas de fête de village dans les alentours non plus.
2: C'est parfait.
0: Parce que, bon, bah, on voulait

0: pas endommager déjà les fêtes d'extérieur, parce que bon, au jour d'aujourd'hui, c'est quand même, ça reste assez compliqué pour nous, puis des gens vis-à-vis du prix du carburant, le prix de...
1: C'est ça.
0: C'est quand même, tout le monde l'a dur, donc on voulait organiser ça, qu'il n'y ait rien dans le secteur, et comme c'est une première, on va dire, dans l'Aisne, parce qu'il y a, bah, moi, de ma connaissance, j'en connais pas des parcs comme ça.
1: J'en connais pas non plus.
0: Et
1: non,
0: moi non plus. Donc non. Avec Franck, et qui est un maire génial.
1: On le connaît très bien, on l'adore. Et dernière chose, si ça fonctionne vraiment bien, vous pensez reconduire l'année prochaine?
0: Oui, on reconduira, mais sur plus long terme.
1: Parfait.
0: Là, c'est vraiment un test sur les 4 jours, voir si ça prend ou ça prend pas.
1: Et bah tous à la foire de curieux, parce que c'est même plus une fête foraine, c'est une foire.
2: Soyez curieux. Merci beaucoup Mathieu d'avoir répondu à nos questions ce matin, et on invite tous nos auditeurs à être présents et s'y rendre le premier week-end du mois d'août, dans quelques semaines d'ailleurs, à Curieux. Merci Mathieu, à très vite. Merci Christian pour tes...
1: Mais de rien.
2: Merci.
0: Merci à tout le monde, et puis au revoir.
2: Au revoir.
1: À très bientôt
2: bien sûr. La suite de la matinale continue avec la musique et l'horoscope sur VFM. Bon réveil.

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1: Et en ce mercredi 3 juin, bonne fête au Kevin. Les béliers, à force d'imposer votre point de vue sur tous les dossiers, vous finirez par perdre en crédibilité et l'on ne vous écoutera plus. Taureau, vous devriez être plus diplomate au travail. Gémeaux, vous n'aurez Dieu que pour votre moitié. Les cancers, vous saurez calmer les tensions quand d'autres auront la tête de les attiser. Lion, ne relâchez pas vos efforts. Vierge, demandez l'aide de vos collègues si vous sentez que vous flanchez. Les balances, que de délices en perspective. Scorpion, vous remplirez parfaitement votre rôle de médiateur. Bravo. Sagittaire, le romantisme sera au rendez-vous. Capricorne, en famille, vous ferez preuve d'une grande diplomatie. Les Verseaux, la nostalgie vous empêche d'avancer. Enfin, les Poissons, ce serait dommage de tout abandonner si près du but. Bonne journée et à demain.
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2: Bonjour tennis, l'Espagnol de 19 ans Rafael Jodar qui a atteint les quarts de finale pour son tout premier tournoi de Roland-Garros a vu hier son beau parcours stoppé par Alexander Zverev, le joueur le mieux classé encore en lice. Pour la cinquième fois de sa carrière, l'Allemand de 30 ans verra le dernier carré à Roland-Garros après sa victoire 7-6-6-1-6-3 en 2h27. Dans le tableau féminin, le quart de finale 100% ukrainien entre Marta Kotsiouk et Elina Svitolina a tourné hier à l'avantage de Kotsiouk, venu à bout en 3-7, 6-3, 2-6-6-2 de sa compatriote, encore une fois stoppé à Paris avant le dernier carré. Football Ligue 1, le propriétaire américain du Havre Athletic Club a confirmé son maintien à la tête du club normand. La vente de CD Leganés, club espagnol détenu par Blue Crow Sports Group, avait alimenté les rumeurs. Dans un communiqué publié hier matin, le groupe affirme s'inscrire dans un projet à long terme. Ligue 1, toujours, l'Olympique de Marseille a engagé des discussions avec Sacha Lung, défenseur central de 18 ans, formé au Racing Club de Strasbourg. Le joueur a refusé de prolonger son contrat avec les Alsaciens et sera libre de tout engagement cet été. La Fédération française d'athlétisme a dévoilé une première sélection pour les championnats d'Europe de Birmingham. Jimmy Gressier figure dans la liste. Le 14 septembre dernier à Tokyo, il était devenu le premier coureur né en Europe à décrocher le titre mondial sur 10 000 mètres. Depuis 1983, autant dire que lors des championnats d'Europe de Birmingham du 10 au 16 août prochain, le fondeur français de 29 ans visera la médaille d'or. Rugby, alors que la saison de top 14 va entamer son sprint final, Mathieu Jalibert, l'ouvreur de Bordeaux-Bègles, s'est blessé à un mollet et sera absent une dizaine de jours. Le joueur de 27 ans va donc manquer le dernier match de la saison régulière samedi soir face à Clermont. Un match capital car l'UBB, double champion d'Europe en titre, n'est pas encore assuré de disputer la phase finale du championnat de France. C'est la fin de ce Flash Sport. Une très bonne journée à toutes et à tous.
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4: C'est aujourd'hui le 3 juin. Le boxeur français Jean-Marc Mormec a vu le jour le 3 juin 1972. Le Guadeloupéen s'est emparé du titre de champion du monde poids lourd léger entre 2002 et 2007. Sacré puncher, l'Antillais a combattu une quarantaine de fois et n'a connu que 6 défaites dans sa carrière. Il décide en 2014 de raccrocher. Tiens, quant à nous, gardons les gants. Nous allons parler du parcours d'une icône du noble art qui nous a quittés le 3 juin 2016.
5: Décidément, le mois de janvier est un mois à boxeurs. Joe Frazier, Georges Carpentier, pour ne citer que, tous sont nés en ce premier mois de l'année. Mais les nommés sans citer The Greatest, le plus grand d'entre eux, comme il aimait se présenter, serait presque un crime de lèse-majesté. En effet, Mohamed Ali, ou plutôt Cassius Clay, a vu le jour le 17 janvier 1942 à Louisville, dans le Kentucky aux États-Unis. Bien évidemment, on pourrait revenir en long, en large et en travers sur la carrière de Greatest, en empilant ses statistiques, son palmarès, ses grands combats, autant sportifs que moraux. Mohamed Ali a inspiré bon nombre de boxeurs, bien évidemment, mais surtout quelques années après sa disparition, l'âme du plus grand boxeur de tous les temps règne toujours sur les grandes compétitions ou encore les combats majeurs. Un aura toujours intact, la preuve en écoutant également Histoire d'un jour, même pour celles et ceux qui n'ont jamais vu un seul combat de Mohamed, a déjà mesuré son importance dans l'histoire du sport. De la mémoire de son sport, surtout.
4: Allez, on se donne rendez-vous demain pour d'autres histoires d'un jour avec Mémoire Sport.
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3: Eh oui, vous êtes sur Vive FM, il est 9h, troisième et dernière heure de cette émission. Merci beaucoup, vraiment merci beaucoup de nous avoir choisi pour vous réveiller aujourd'hui. Et on va aller gentiment vers cette fameuse chronique, la chronique de notre Amy. Amy qui va nous parler de sujets très très importants. Ça arrive tout de suite, juste après les infos, la météo et une petite idée cuisine du jour qui arrive tout de suite sur Vive FM. Bon réveil.
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4: Bonjour à toutes et à tous. Ivre sans permis est lancé sur l'autoroute. Un père de famille jugé après avoir percuté un véhicule à Urvillers. Cet homme de 37 ans comparaît 1er juin devant le tribunal judiciaire de Saint-Quentin. Le 6 mars dernier, il avait provoqué un accident sur l'autoroute alors qu'il conduisait sous l'emprise de l'alcool et malgré une suspension de permis déjà prononcée pour des faits similaires. Les arrestations continuent après la victoire du PSG. Trois jeunes soupçonnés d'une série d'incendies à Ternier. Quelques minutes donc après cette finale de la Ligue des Champions remportée par ce club, plusieurs départs de feu ont été signalés à Ternier notamment. Et un homme de 28 ans interpellé a reconnu les faits, mis en cause deux complices mineurs. À Saint-Quentin, un frein à main mal serré envoie une conductrice à l'hôpital. C'est en voulant aider son mari à descendre de la voiture que le véhicule a commencé à rouler. La conductrice blessée donc part à l'hôpital. La voiture a été garée un petit peu plus haut à Saint-Quentin dans une rue. Lorsque madame conductrice aide son mari à en descendre, que la voiture commence à rouler, elle dévale de quelques mètres la rue et termine dans le mur du parking. En contrebas, portière arrachée, monsieur est choqué. Il est pris en charge par la famille et puis bien sûr son épouse blessée, notamment aux jambes, prise en charge par les pompiers, emmenée au centre hospitalier de Saint-Quentin. Débrouilleurs, une équipe de pros, une quarantaine de vélos très haut de gamme volés à Beauvais. Dans la nuit du vendredi 29 au samedi 30, une équipe de malfaiteurs très bien organisée a fait passe sur au moins une bonne dizaine de vélos haut de gamme. Le cambriolage digne d'un film eh bien, laisse un préjudice estimé à plus de 100 000 euros avec des vélos pour l'essentiel de la marque spécialisée. Ce qui interpelle, c'est d'abord et surtout le mode opératoire. Chasse à courre à Senlis, le fondateur d'Ava, condamné pour une manifestation non autorisée. Le porte-parole de l'association Abolissons la Vénerie, aujourd'hui Ava, qui agit contre la chasse à courre dans l'Oise, a été condamné à une amende délictuelle pour une manifestation non autorisée sur la voie publique. Le point météo en ce mercredi 3 juin. À Compiègne, attention rafale de plus en plus soutenue. Les températures fluctueront entre 13 et 18 au cours de la journée. Des valeurs proches de la normale. Ciel très nuageux avec de courtes éclaircies. Aucun risque de pluie pour le matin. L'après-midi, quant à lui, eh bien 18 degrés avec un ciel également couvert. Risque de quelques gouttes à 30%. Ternier, Noyon et Chauny, eh bien le temps deviendra également incertain en cours de journée. Les températures seront comprises, comme partout ailleurs, entre 13 et 18. Des valeurs normales, ciel très nuageux à couvert, aucun risque de pluie pour 13 degrés le matin. L'après-midi également 18 pour un ciel également couvert, risque de quelques gouttes à 30% également. Dans La Fère et Saint-Quentin, le temps deviendra plus incertain au cours de la journée. Les températures seront comprises entre 12 et 18. Des valeurs également normales, ciel très nuageux à couvert, pas de pluie pour 12 degrés. L'après-midi 18, ciel également devenant couvert, risque de quelques gouttes à 20%.
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6: Bonjour, le Parlement a entériné hier une loi qui reconnaît la part de responsabilité de l'État dans le scandale du chlordécone aux Antilles où plus de 90% de la population est contaminée. Le texte du député socialiste Élie Kallifère a été adopté à l'unanimité de l'Assemblée nationale avec 236 voix pour, 0 contre lors d'un ultime vote. Ce texte de compromis permettra de restaurer une confiance profondément abîmée, a lancé l'élu guadeloupéen un peu avant le vote. Par ailleurs, les députés ont largement approuvé en première lecture hier le projet de loi loi d'urgence agricole par 369 voix contre 178. Le Rassemblement national a apporté son soutien au gouvernement tandis que la gauche a unanimement voté contre ce texte porté par l'exécutif. Se veut une réponse au mouvement de colère des agriculteurs l'hiver dernier. Il a pour objectif de leur apporter des réponses sur de nombreux thèmes allant de la question de l'accès à l'eau à la lutte contre la concurrence déloyale ou contre la prédation du loup. La France vient de connaître son printemps le plus chaud jamais enregistré depuis le début des mesures en 1900, a annoncé Météo France dans son bilan climatique de cette saison qui couvre les mois de mars à mai, avec une température moyenne de 13,8 degrés. Ce printemps représente une anomalie de plus 1,7 degrés. Le pays vient de traverser une vague de chaleur précoce et intense, battant de nombreux records de température. Cette vague de chaleur exceptionnelle est notamment due à un dôme de chaleur, une zone de haute pression bloquant l'air chaud en provenance d'Afrique du Nord. Jacques et Jessica Moretti, propriétaires du bar Le Constellation, où 41 personnes ont trouvé la mort lors de l'incendie du 1er janvier à Crans-Montana en Suisse, vont être à nouveau entendus par la justice suisse ce vendredi. Pour la première fois, cette audition se déroulera sous le format d'une confrontation entre eux. C'est la fin de ce flash. Une très bonne journée à notre écoute.
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0: La météo pour ce mercredi 3 juin, le ciel est variable sur les trois quarts du pays, sauf au sud-est. Quelques ondées circulent de l'Auvergne aux Ardennes. Les températures pour ce mercredi matin, 13 degrés sur Strasbourg et Lille, 13 également pour Paris, 14 à Cherbourg et Brest, 14 à Lyon, 15 degrés pour Toulouse, Bordeaux et Biarritz, 17 à Nice, Perpignan et Marseille et 18 à Ajaccio. Et pour ce mercredi après-midi, entre 17 et 21 degrés sur une moitié nord, il fera 17 en Bretagne et en Normandie, 20 degrés sur l'Île-de-France, le centre-Val de Loire, les Hauts-de-France et 21 degrés sur la Bourgogne et sur le Grand Est. Et dans la moitié sud, comptez entre 21 et 27 degrés. Il fera 21 degrés dans la région de Biarritz, 22 sur Bordeaux, 23 dans la vallée du Rhône et en Corse, 24 degrés sur l'Occitanie et entre 25 et 27 degrés le long de la Méditerranée.
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3: Vive matin, 7h-10h, bienvenue. Troisième heure de cette émission. Bonjour.
7: Bonjour.
3: Bonjour Yann.
8: Bonjour.
3: Bonjour Jason.
9: Coucou.
3: Coucou. Ah, coucou, ça me fait penser à, enfin, à quelque chose de privé. Bonjour GG.
10: Bonjour.
3: Bonjour Kevin.
11: Bonjour.
3: Ça va bien ?
11: Très très bien.
3: Et bonjour Amy.
12: Bonjour.
3: Amy, dans moins de 10 minutes, tu vas nous parler de sexe.
12: Oui.
3: En mode thérapie, le jeu de contrôle dans le sexe.
12: Oui. Est-ce que c'est excitant ou est-ce que c'est risqué ?
3: Voilà. Ah, je pensais que c'était... faut-il se contrôler ?
11: Ça m'excite déjà.
3: De quoi ?
11: Ça m'excite déjà.
3: Pardon, excusez-moi. Ouais. Bah, c'est dans moins de 10 minutes. On débat de cela avec, avec Amy sur Vive FM. Les infos ciné vont arriver juste après nous. Et une petite idée cuisine du jour, c'est ce qui vous attend dans quelques secondes avec notre ami GG. C'est bien ça ?
10: Oui.
3: Histoire de bien... voilà. De mettre en...
10: Voilà. Bouche.
3: Oh là !
10: Ouais, mais...
3: C'est vrai, il y aura l'horoscope aussi tout à l'heure que vous allez retrouver sur Vive FM. Voici tout de suite sur Vive, une idée cuisine du jour.
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3: Une petite recette, GG.
10: Alors aujourd'hui, ce sera smoothie banane-kiwi. Donc il faut une banane, un kiwi, 200 ml de lait. Mixez le tout et c'est prêt.
3: Eh ben très bien. Eh ben merci beaucoup. Ouais, c'est bien, garde mon petit Yann. Ça me va bien, hein. Nous on fait l'émission en direct.
10: Ouais, faites ça. Fait.
3: Merci GG, on se retrouve dans quelques minutes avec Amy. On va parler du jeu de contrôle dans le sexe. A tout de suite et bon réveil.
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6: À l'affiche cinéma.
7: Bonjour à tous. Dans l'actualité cinéma du jour, on parle de la sortie du film Moulin dans les salles de cinéma à l'automne prochain, le 28 octobre, pour être précis, avec notamment Gilles Lelouch et Louise Bourgoin. En juin 1943, Jean Moulin, chef de la Résistance, est arrêté alors qu'il tente de réunifier les forces de l'armée secrète. Interrogé par le chef de la Gestapo de Lyon, Jean Moulin est entraîné dans une confrontation implacable. Le film Moulin dans les salles de cinéma, ça se passera dès le 28 octobre prochain. On se retrouve très vite avec d'autres films à découvrir.
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2: Bienvenue, vous êtes sur Vive FM. On va parler sexothérapie maintenant. On va parler edging. On dirait un menu chez McDo. Bonjour, je voudrais un menu edging, s'il vous plaît. Voilà, frites coca. C'est quoi donc le edging?
3: Donc, ouais, on va parler frustration volontaire, contrôle du plaisir. Lundi, je vous ai parlé un petit peu justement de non. Quand on est... Si.
2: Ah bon, ok.
3: Quand on n'avait pas trop le temps, qu'on était un petit peu fatigué, donc les 3 minutes magiques. Là, on va partir carrément à l'opposé. Mm-hmm. Parce que dans un monde où tout va super vite, les livraisons à 24 heures, les vidéos TikTok de 15 secondes, le fast-food, eh bien, il y a beaucoup de personnes qui vont transposer ça dans le lit. Ouais. Donc on va avoir le syndrome du fast-sex et on y va, on accélère, on jouit, on dort.
2: Ah
3: voilà. Aujourd'hui, on va parler complètement de l'inverse. On va parler de lenteur. De la lenteur la plus excitante au monde. Alors justement, si je vous parle contrôle de l'orgasme, frustration volontaire, du coup, ça vous parle ou pas du tout?
4: Non, ouais, si, c'est quand tu vas tout doucement et tu dis non, tu viendras pas tout de suite.
5: Et il fait son chanson.
2: Et dans 10 secondes, tu vas jouir. 10, ouais, 9, 8, c'est pas lui qui a dit ça.
5: Si, si, semaine dernière.
4: C'est quand on laisse, on laisse tirer le plaisir, quoi. Enfin, que ça y aille pas trop vite ou.
2: Mm-hmm. Oui, mais au bout de 4 heures, faut peut-être. Non, je sais pas.
4: Un petit jeu.
6: C'est qu'au moment où on sait que c'est la fin, on fait tout pour ne pas être
5: ouais,
6: la
5: fin. Avant,
2: bon, on serre le biniou, comme disait
6: non,
2: le.
6: Non, mais
4: t'es ouais, tu serres la tête bleue.
6: Non, mais t'es pas obligé de serrer le biniou.
2: Et bien tout
5: avec
2: bleu.
5: Le prépuce, on sait qu'il y en a encore.
2: Ah bah. Donc pas moi.
6: Parfois, tu changes de position, tu changes de choses.
2: De pièce.
6: Ou alors tu changes de simplement la chose que t'es en train de faire.
2: Ah, bah c'est-à-dire.
6: Aussi, bah, je sais pas.
2: Dis-le tout.
6: Imaginez si.
2: Émile.
6: Ouais, non, je peux pas dire imager.
4: Tu la claques contre un meuble et tout.
6: Non, mais.
5: Le petit orteil.
6: Non, si t'es dedans, admettons, tu t'enlèves et puis.
5: Ah oui.
6: Tu fais autre chose, quoi, c'est ce que je vais te dire.
2: Mais tu penses à ta mère.
5: T'as le terrain.
2: Ah bah voilà, bah c'est pareil, voilà.
6: Ouais, ou alors le chien que je chie. Ouais, t'es sûr que ça s'arrête.
2: Moi je fais ça, puis je vais ramasser.
4: Attends-moi deux secondes.
2: Attends. Puis, ça m'aide, hein. Ça. Oh, après.
5: Ah là, il y a l'odeur en plus.
2: Et d'accord. Un avis autre.
4: Bah je dis tout mon avis bien, je pense par là. Hein.
2: Alors le
5: ouais, edging.
2: Est-ce que toi t'es du genre à faire durer un peu le plaisir ou t'es plutôt du genre à tout lâcher?
5: Ça dépend des moments.
2: Ouais.
4: Il lâche les chevaux.
5: Il y a des moments où j'ai pas envie que ça se finisse. Il y a des moments où. Bah écoute Dodo hein.
4: Eh, comme un lapin.
2: Il passe de 1 minute 30 à 4 minutes. Ça dépend, c'est.
5: Ouais, ça varie.
2: Ça dépend des jours. Amy, t'es avec nous, toi.
3: Ah oui.
2: Voilà. Qu'est-ce que t'as à nous dire sur la question?
3: Alors, en français, on va plutôt appeler ça, du coup, la méthode du palier. Donc, en fait, le but, c'est de faire monter l'excitation sexuelle jusqu'à 90-95% de la capacité.
2: Méthode du plan de travail, tu connais pas, toi.
3: Et quand on arrive, en fait, juste au point de nos retours, donc ce qu'on va appeler en sexologie le point d'inévitabilité orgasmique, là, on arrête tout, en fait. On redescend, on attend que la pression redescende et on recommence une fois, deux fois, dix fois.
5: Tu passes sur le palier du haut.
2: Alors, stop it now.
3: Pourquoi on s'inflige ça? Pourquoi retarder le moment de kiffer? En fait, on va décrypter ensemble les 3 piliers de cette pratique et en fait, vous allez comprendre un petit peu mieux.
5: Ah, il prend des notes.
3: Le pilier numéro 1, ça va être la chimie secrète du cerveau. Donc, pour comprendre pourquoi le edging procure un plaisir aussi intense, en fait, il faut faire encore une fois un petit détour par le cerveau.
2: Ah bah.
3: Au lit, donc comme on l'a déjà vu beaucoup de fois, le cerveau il va jongler principalement avec deux hormones, la dopamine et l'endorphine.
2: Jongler, c'est quand même un mélange de gicler et de jongler. Hein, on va pas se mentir.
3: C'est une nouvelle fleur. Vous aviez noté du coup.
2: Ah bah oui.
3: Donc, la dopamine, l'hormone du désir, donc ça va être la quête, l'attente. C'est celle qui s'active quand vous attendez un colis, par exemple, ou vous draguer quelqu'un. Ça va être l'hormone du je veux.
2: Comparaison que le colis draguer quelqu'un. Ok.
3: L'endorphine, elle, ça va être l'hormone de la satiété et du soulagement. Celle qui va arriver pendant et juste après l'orgasme, c'est celle qui va dire en fait je l'ai. Dans un rapport sexuel classique et rapide, on fait une petite montée d'endorphine, de dopamine, un gros pic d'endorphine, l'orgasme et hop, c'est fini. La libido redescend immédiatement à zéro. Surtout chez les hommes, parce que comme on a déjà vu il y a un petit moment déjà, les hommes en fait ils vont avoir leur pic et une fois qu'ils ont l'orgasme, ça va redescendre, ça va s'arrêter. Sauf quand on est en début de relation ou quand on est un petit peu plus jeune. Mais sinon, ça s'arrête et il faut un petit temps de recharger les batteries.
2: T'appelles plus jeune?
3: Bah plus jeune, ça dépend des personnes du coup.
5: Moins de 40 ans,
4: t'inquiète. Des vivaces.
2: Très bien, on reste là-dessus.
3: Quand vous faites du edging, vous, en fait, le but, ça va être, en fait, on va tricher avec le cerveau. En s'arrêtant juste avant le climax, en fait, on va empêcher la chute et donc on va forcer la dopamine à rester au plafond pendant une dizaine de minutes. Et en fait, ça va créer une hypersexualisation, une hyperfocalisation sexuelle. Donc le désir, il va devenir tellement intense qu'à chaque caresse, en fait, le truc le plus simple, rien que le frôlement d'un doigt, par exemple, sur la peau, ça va procurer un plaisir décuplé.
2: Ah, c'est compliqué cette phrase, hein.
3: Ouais, un petit peu. Et en fait, là, on va même plus être dans un feu d'artifice, ça va vraiment être une décharge totale au moment de l'orgasme.
6: Ah bah, c'est sûr qu'au moment de l'orgasme, c'est la décharge totale.
5: À la cinquième.
3: Le pilier numéro 2, en fait, on va parler un petit peu du edging au masculin parce que ça va être vraiment un outil thérapeutique extraordinaire.
2: Le palier numéro 2. J'ai entendu le pilier.
3: Le pilier.
2: Ah, ok, on va sur le pilier.
5: Ah, j'avais entendu palier aussi.
3: Non, en cabinet, avec la gestion du temps et la peur d'aller trop vite, ça va être un des principaux motifs de consultation.
2: Ah ouais ?
3: Et donc, en fait, ouais, le edging, ça va devenir vraiment un outil thérapeutique magique. On va pas parler de edging, du coup, on va parler d'une version médicale de cette pratique qu'on appelle le start and stop.
6: Ah, c'est comme sur les bagnoles. Et du coup, c'est où le bouton ?
5: Il est où le parc ?
3: Alors, parce qu'en fait, si on réfléchit un petit peu, il y a beaucoup d'hommes qui souffrent d'éjaculation précoce ou d'anxiété de performance parce qu'en fait, ils connaissent mal leur corps. Ils vont fonctionner en fait de façon binaire. Donc, il va y avoir le 0, je suis mou, et le 10, je viens. Et puis entre les deux, bah, ça va être, ils vont un petit peu naviguer à l'aveugle. Et dès qu'ils vont sentir l'excitation monter, ils vont paniquer, le stress va s'en mêler et le rapport va s'arrêter trop vite en fait.
2: T'as le 3-4, c'est une demi-molle quoi.
3: Le edging, en fait, ça va être une rééducation. Il va falloir apprendre à cartographier un petit peu son plaisir sur une échelle de 1 à 10. Donc le niveau 5, ça va être l'excitation tranquille. Le niveau 7, ça va s'accélérer, la respiration va changer un petit peu. Le niveau 9, c'est la zone rouge. Donc si on fait 3 mouvements de plus par exemple, c'est fini, c'est le point de non-retour. En s'entraînant, donc d'abord
4: non,
3: tout seul.
4: Non, je suis en neuf.
3: Le but, ça va être de s'entraîner un petit peu, d'abord tout seul par la masturbation parce que ça va être plus facile. Donc là, l'homme va apprendre à repérer son niveau 9 et il va s'arrêter pile à ce moment-là. Il va souffler.
4: C'est chaud ça.
3: Ouais.
6: C'est comme arrêter une envie de pisser. Souvent quand tu pisses.
2: C'est pas un exercice ça pour les éjaculateurs précoces de stopper le. Non mais quand on.
6: Non pisse... mais si c'est ça en fait.
3: Si, c'est ce que je suis en train de.
2: Pardon, je t'ai pas écouté.
3: C'est pas grave, bah, je vois ça, mais c'est
2: non,
3: pas
2: mais
3: grave.
2: Non mais je vais changer de radio. Hein. À bientôt.
3: Donc le but, ouais, c'est ça, c'est que quand l'homme repère son niveau 9, il s'arrête pile à ce moment-là et il souffle un petit peu pour redescendre au niveau 6.
2: C'est une course de voiture.
3: En faisant ça, en fait, il va reprendre le contrôle. Il va plus être. Oui.
6: T'arrives au 9, oh, faut que je sorte les poubelles. Ouais, au 3.
3: Il va plus être victime de ses réflexes, il va vraiment devenir pilote. Et l'anxiété de performance, du coup, elle va diminuer. Et la confiance va s'installer un petit peu. Moins de stress, ça va faire de meilleures érections et un rapport sexuel qui dure le temps que l'homme a vraiment décidé. Ensuite, concernant les femmes. On dit souvent à tort que le plaisir féminin il va être plus complexe parce qu'il prend plus de temps, alors qu'en fait le corps féminin il va avoir une capacité orgasmique incroyable. Le edging, en fait, ça va être vraiment le passeport direct pour avoir des orgasmes multiples et très profonds. Contrairement à l'homme, c'est ce qu'on avait vu aussi, la femme elle a pas cette baisse en fait une fois qu'il y a eu l'orgasme. Elle peut enchaîner. Le problème, c'est que du coup, dans beaucoup de couples, une fois qu'il y a eu l'orgasme, voilà, on arrête le rapport et on cherche pas à aller plus loin. Ou alors la femme va se concentrer d'un petit orgasme clitoridien et on s'arrête. Alors que si elle pratique le edging, en fait, la femme, elle va venir saturer donc ses tissus érectiles de sang, donc le clitoris déjà, et puis aussi tous les bulbes vestibulaires qu'on avait vus du coup quand je vous avais montré le clitoris en 3D. Ouais. Et puis les parois vaginales. Et en fait, à chaque palier où on va s'arrêter, la congestion chez la femme, elle va augmenter. Donc plus on va s'arrêter, plus ça va augmenter.
2: L'avantage, c'est quand tu fais ça au troisième étage, c'est que t'as 3 paliers.
3: Voilà. Le bassin, il va devenir hyper chaud et hyper sensible. Donc quand on fait stagner la femme au niveau 9 pendant 10 minutes, 20 minutes, son corps, en fait, il va vraiment entrer dans un état de transérotique. Et lorsqu'elle va enfin s'autoriser à franchir la ligne,

0: Si, si, non, mais si, sans déconner, je l'ai déjà vécu, ça se passe.
1: Ok,
0: et là, tu dis, hey, ça va?
1: Et toi, ça va?
0: Non, mais rigole pas, parce que quand ça t'arrive, t'es pas.
2: Ah, t'es déjà calé toute molle.
0: Ah, ouais, mais vraiment.
1: De qui, là? De ta femme? De ton groupe?
2: Non, c'est de sa femme qui
0: parle. Non, de ma femme.
1: Bah, sera contente.
0: Quand ça arrive, laisse tomber.
2: Super orgasme.
1: Merci.
0: Ah, ouais,
1: c'est cool.
3: Guide pratique, vous avez la théorie, et puis du coup, on va voir un petit peu concrètement comment vous pouvez mettre en place.
1: C'est parti.
2: Allez.
0: À table.
2: On va faire de la pratique là. Je me crois en SVT moi là, c'est genre. Allez,
3: règle.
2: Tous à vos stylos.
3: Première règle, on va lever le pied sur la pénétration directe. Le edging en couple, ça commence pas par avant et vient frénétique, hein, parce que sinon vous allez vite vous faire surprendre par le chrono. Ouais. On va utiliser ses mains, sa bouche, ses jouets s'il y a besoin. Et on va faire monter son partenaire à l'extrême par des caresses orales par exemple. Et au moment où il ou elle vous dit qui va venir, on arrête tout. On change de zone, on masse le dos, on s'embrasse doucement, on laisse redescendre la tempête pendant une ou deux minutes.
2: J'adore faire ça, moi.
3: Et puis on y retourne. La deuxième règle, ça va être d'utiliser la respiration abdominale. Donc ça, c'est le vrai secret technique, en fait. Quand l'excitation monte trop vite et qu'on veut bloquer l'orgasme au palier 9, le mauvais réflexe, du coup, c'est, en plus, vous me l'avez dit tout à l'heure, c'est de tout bloquer, de tout contracter.
1: Le biniou.
3: Et serrer le périnée et de bloquer la respiration. Et ça, ça va être l'erreur fatale parce que la contraction musculaire, elle va accélérer, en fait, le réflexe éjaculatoire et orgasmique. Alors qu'à l'inverse, quand vous arrêtez tout, que vous respirez vraiment profondément, en gonflant le ventre et que vous expirez lentement par la bouche en relâchant tous les muscles, ça va envoyer un signal de calme au système nerveux et du coup, ça va retarder l'éjaculation.
1: Calm down. Mais là, c'est qui fait ça, là?
2: C'est nous.
1: C'est nous, les hommes, du coup.
3: Ouais, c'est ça. Okay. Ou peu importe, en fait. Tout le monde.
0: Attends deux secondes. Qu'est-ce que tu fais? Attends, je respire.
3: Et puis la troisième règle, en fait, ça va être de communiquer avec des chiffres. Donc ça va créer un petit peu un jeu dans le couple, du coup.
1: 9,
3: voilà,
1: 9.
3: C'est ça. Vous dites, là je suis à 7, là je suis à 9, on arrête. Ça va être en fait le côté un petit peu jeu, et puis ça va permettre en fait de détourner l'attention de l'éjaculation.
1: On va se créer des chiffres, zinc.
4: 07, 56.
0: Non mais, je suis en train de penser à mon fils là d'un coup. Parce que je pense tout de suite au 69 et je suis sûr que si lui dormirait pas, il dirait 6-7.
3: Mais du coup, c'est 67, hein, 6-7.
0: Non, mais je sais.
1: L'anglais, Christian.
3: Du coup, voilà, inquiétant. Le but, c'est ça, c'est de jouer un petit peu sur ces chiffres pour apprendre à mieux se connaître mutuellement.
1: Mais du coup, comment tu fais la technique du chiffre? Dans ta tête?
3: Non, tu communiques avec ton partenaire.
2: Ouais, tu lui dis, voilà, là, 7, là, je suis à 7.
3: Si elle continue, elle continue et puis que t'es déjà à 9, voilà, à un moment, il faut lui dire.
1: Et là, début de soirée, 0.
0: Et là, tu dis 4, elle dit 4, et là, tu dis bataille.
2: Uno. Uno.
1: Mais quel con. Faut retourner les cartes. Enfin, les cartes, les gars, il a mal.
0: J'ai une cote qui passe au-dessus de l'autre, ça fait mal.
1: T'es un 9 là.
4: Oh, c'est culotté ça.
1: Ah oui.
4: T'es un 9. T'es un ouf.
1: Eh ben, celle-là va pas être facile, là, je vous le dis. C'était peut-être pas plus mal, du coup.
2: Eh ben, c'était pas mal à savoir.
1: On retiendra une technique de chiffres. Donc, on communique avec son partenaire, on passe de 0 à 9 ou 10.
3: 10, non, du coup, 10 c'est trop tard, en
1: 10,
3: fait.
1: C'est t'as fini, quoi.
2: Et que marcher dessus, la serrer et la claquer contre un meuble, ça marche pas. Ça, c'est à exclure.
1: Mais faut respirer, faut ralentir, faut penser à sa mère.
2: Faut se détendre.
3: Après, si tu penses trop à ta mère, tu risques du coup de perdre ton érection.
1: Ouais, c'est pas faux.
0: Parce que si t'arrives à 10, c'est le 9 qui est vide.
1: C'est le
0: 9 qui est vide.
1: Ah, Kevin, j'ai vu Kevin.
0: Le 9.
2: J'allais dire.
0: Le 5.
1: Eh bien, arrêtons-nous là, hein, ça vous dérange pas. Passons à la suite. On va se retrouver juste après l'horoscope déjanté, l'horoscope tout court sur VFM et de la musique. Bon réveil.
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1: Et en ce mercredi 3 juin, bonne fête au Kevin. Les béliers, à force d'imposer votre point de vue sur tous les dossiers, vous finirez par perdre en crédibilité et l'on ne vous écoutera plus. Taureau, vous devriez être plus diplomate au travail. Gémeaux, vous n'aurez Dieu que pour votre moitié. Les cancers, vous saurez calmer les tensions quand d'autres auront la tête de les attiser. Lion, ne relâchez pas vos efforts. Vierge, demandez l'aide de vos collègues si vous sentez que vous flanchez. Les balances, que de délices en perspective. Scorpion, vous remplirez parfaitement votre rôle de médiateur. Bravo. Sagittaire, le romantisme sera au rendez-vous. Capricorne, en famille, vous ferez preuve d'une grande diplomatie. Les Verseaux, la nostalgie vous empêche d'avancer. Enfin, les Poissons, ce serait dommage de tout abandonner si près du but. Bonne journée et à demain.
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2: Bonjour tennis, l'Espagnol de 19 ans Rafael Jodar qui a atteint les quarts de finale pour son tout premier tournoi de Roland-Garros a vu hier son beau parcours stoppé par Alexander Zverev, le joueur le mieux classé encore en lice. Pour la cinquième fois de sa carrière, l'Allemand de 30 ans verra le dernier carré à Roland-Garros après sa victoire 7-6, 6-1, 6-3 en 2h27. Dans le tableau féminin, le quart de finale 100% ukrainien entre Marta Kocyuk et Elina Svitolina a tourné hier à l'avantage de Kocyuk, venu à bout en 3-7, 6-3, 2-6, 6-2 de sa compatriote, encore une fois stoppée à Paris avant le dernier carré. Football Ligue 1, le propriétaire américain du Havre Athletic Club a confirmé son maintien à la tête du club normand. La vente de CD Leganés, club espagnol détenu par Blue Crow Sports Group, avait alimenté les rumeurs. Dans un communiqué publié hier matin, le groupe affirme s'inscrire dans un projet à long terme. Ligue 1, toujours, l'Olympique de Marseille a engagé des discussions avec Sacha Lung, défenseur central de 18 ans, formé au Racing Club de Strasbourg. Le joueur a refusé de prolonger son contrat avec les Alsaciens et sera libre de tout engagement cet été. La Fédération française d'athlétisme a dévoilé une première sélection pour les champions d'Europe de Birmingham. Jimmy Gressier figure dans la liste. Le 14 septembre dernier à Tokyo, il était devenu le premier coureur né en Europe à décrocher le titre mondial sur 10 000 mètres depuis 1983. Autant dire que lors des championnats d'Europe de Birmingham du 10 au 16 août prochain, le fondeur français de 29 ans visera la médaille d'or. Rugby, alors que la saison de top 14 va entamer son sprint final, Mathieu Jalibert, l'ouvreur de Bordeaux-Bègles, s'est blessé à un mollet et sera absent une dizaine de jours. Le joueur de 27 ans va donc manquer le dernier match de la saison régulière samedi soir face à Clermont. Un match capital car l'UBB, double champion d'Europe en titre, n'est pas encore assuré de disputer la phase finale du championnat de France. C'est la fin de ce Flash Sport. Une très bonne journée à toutes et à tous.
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4: Alors on est de retour sur Vive FM dans le Mac du coin et bien évidemment le mercredi il y a également l'horoscope déjanté, mais on le fait toujours en rapport avec l'histoire locale de Fifi qui vient de nous balancer sa chronique de chez lui puisqu'il a des petits soucis d'automobile. Il n'a pas pu se rendre au studio. On l'embrasse bien fort.
5: Eh oui.
4: On est parti. Du coup, ça parlait de la Chine et des Chinois. Eh bien, je t'ai trouvé un horoscope déjanté quand Chauny devient la capitale mondiale du tourisme.
5: Eh bien, on passe au bélier.
4: Eh bien, les béliers, tu voulais acheter ton pain tranquille. Tu te retrouves coincé derrière 42 personnes qui photographient la boulangerie comme si c'était le musée du Louvre.
5: Eh bien, on passe au taureau.
4: Ton seul drame, les taureaux, ils ont pris le dernier croissant. Tu déclares immédiatement l'état d'urgence. Oh mon Dieu.
5: Et bon, on passe aux gémeaux.
4: Eh bien, les gémeaux, tu essayes de parler anglais, espagnol, allemand. Finalement, tu communiques uniquement avec des gestes et un sourire paniqué.
5: Et bon, on passe au cancer.
4: Les cancers, tu adoptes émotionnellement tous les touristes perdus. À la fin de la journée, tu as guidé 6 groupes et tu as perdu ton âme.
5: Et ben on passe au cancer.
4: Les lions.
5: Ah, les lions, pardon.
4: Les lions. Tu marches dans Chauny comme une star locale.
5: Mais je suis une star locale.
4: Oui, bonjour, ici c'est mon territoire.
5: Voilà, c'est ma ville.
4: Personne ne comprend, mais tu salues quand même.
5: Ah, d'accord.
4: Voilà.
5: On passe aux vierges.
4: Et allez, vierges, tu souffres intérieurement en voyant des gens traverser hors des passages piétons. Je déteste ça. Ton œil gauche commence à trembler, du coup.
5: Le pire, tu sais, c'est quoi? C'est qu'il commence sur le passage piéton et termine sur à côté le passage piéton.
4: Ah oui.
5: Bah, ah, ça, je vrille.
4: Ça va plus vite.
5: On passe aux balances.
4: Eh oui, tu vas avoir l'air accueillant et cool, mais après le 18e « Excuse me », ton cerveau redémarre en mode avion.
5: Et bon, on passe aux scorpions.
4: Ah, les scorpions, tu observes tout le monde silencieusement comme un agent infiltré. Personne ne sait si tu surveilles ou alors si tu prépares une révolution.
5: La révolution. On passe aux capricornes.
4: Sagittaire. T'as du mal, hein. Tu finis pote avec un groupe entier rencontré par hasard. Dans 3 jours, tu seras invité à un barbecue à l'autre bout du monde.
5: Et bon, on passe au Capricorne.
4: Eh bien, tu ne comprends pas pourquoi les gens prennent des photos d'un rond-point.
5: Non, bon.
4: Mais tu continues ta journée avec le sérieux d'un préfet. Quoique, à Chauny, les ronds-points sont magnifiques.
5: Voilà, et bien on passe au Verseau.
4: Les Verseaux, tu inventes de fausses légendes locales juste pour voir si les gens y croient. Oui, cette statue protège Chauny depuis 1482. Mais alors qu'il n'y a pas de statue.
5: Et ben on passe aux Poissons.
4: Les Poissons, tu regardes la foule au loin avec une musique dramatique dans la tête. Tu te sens du coup le personnage secondaire d'un film international à petit budget. Voilà mon cher Kevin, en tout cas Chauny devient de plus en plus touristique, oui, et attractive, d'où cet horoscope un peu loufoque, un peu déjanté, qui ne reflète pas du tout le tourisme à Chauny, mais on a envie de rigoler avec ces horoscopes déjantés. Voilà, voilà. Je vais te souhaiter un bon mercredi.
5: Oui, c'est ma fête.
4: Voilà, bonne fête encore.
5: Mais merci.
4: À tous les Kevin qui nous écoutent, il y en a deux à la radio, donc bonjour, voilà. Également, bonne fête également à Kevin Gonin de Vive Matin.
5: Oui.
4: Et on l'embrasse bien fort également et on vous souhaite une bonne journée sur Vive FM.
5: À demain, ciao ciao.
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1: C'est une fin d'émission, merci de l'avoir suivi. Merci à vous de m'avoir accompagné pour la faire.
5: Avec plaisir.
1: Tout se passe bien. Bien évidemment, vous retrouvez tous nos programmes, notamment à partir de 13h. Notre ami Alex qui sera en direct sur Vive FM et 16h, c'est Déborah qui reprend le flambeau avec Vive l'après-midi. Belle journée à tous sur Vive FM. À demain, salut, ciao.
6: Ciao.
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4: Bonjour, le Parlement a entériné hier une loi qui reconnaît la part de responsabilité de l'État dans le scandale du chlordécone aux Antilles où plus de 90% de la population est contaminée. Le texte du député socialiste Élie Califère a été adopté à l'unanimité de l'Assemblée nationale avec 236 voix pour, 0 contre lors d'un ultime vote. Ce texte de compromis permettra de restaurer une confiance profondément abîmée, a lancé l'élu guadeloupéen un peu avant le vote. Par ailleurs, les députés ont largement approuvé en première lecture hier le projet de loi d'urgence agricole par 369 voix contre 178. Le Rassemblement national a apporté son soutien au gouvernement tandis que la gauche a unanimement voté contre ce texte porté par l'exécutif. Se veut une réponse au mouvement de colère des agriculteurs l'hiver dernier. Il a pour objectif de leur apporter des réponses sur de nombreux thèmes allant de la question de l'accès à l'eau à la lutte contre la concurrence déloyale ou contre la prédation du loup. La France vient de connaître son printemps le plus chaud jamais enregistré depuis le début des mesures en 1900, a annoncé Météo France dans son bilan climatique de cette saison qui couvre les mois de mars à mai avec une température moyenne de 13,8 degrés. Ce printemps représente une anomalie de plus 1,7 degrés. Le pays vient de traverser une vague de chaleur précoce et intense, battant de nombreux records de température. Cette vague de chaleur exceptionnelle est notamment due à un dôme de chaleur, une zone de haute pression bloquant l'air chaud en provenance d'Afrique du Nord. Jacques et Jessica Moretti, propriétaires du bar Le Constellation, où 41 personnes ont trouvé la mort lors de l'incendie du 1er janvier à Crans, Montana, en Suisse, vont être en nouveau entendus par la justice suisse ce vendredi. Pour la première fois, cette audition se déroulera sous le format d'une confrontation entre eux. C'est la fin de ce flash. Une très bonne journée à notre écoute.
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5: La météo pour ce mercredi 3 juin, le ciel est variable sur les trois quarts du pays, sauf au sud-est. Quelques ondées circulent de l'Auvergne aux Ardennes. Les températures pour ce mercredi matin, 13 degrés sur Strasbourg et Lille, 13 également pour Paris, 14 à Cherbourg et Brest, 14 à Lyon, 15 degrés pour Toulouse, Bordeaux et Biarritz, 17 à Nice, Perpignan et Marseille et 18 à Ajaccio. Et pour ce mercredi après-midi, entre 17 et 21 degrés sur une moitié nord, il fera 17 en Bretagne et en Normandie, 20 degrés sur l'Île-de-France, le Centre-Val de Loire, les Hauts-de-France et 21 degrés sur la Bourgogne et sur le Grand Est. Et dans la moitié sud, comptez entre 21 et 27 degrés. Il fera 21 degrés dans la région de Biarritz, 22 sur Bordeaux, 23 dans la vallée du Rhône et en Corse, 24 degrés sur l'Occitanie et entre 25 et 27 degrés le long de la Méditerranée.
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3: 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Il est 11h.
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0: 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Il est midi.
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0: 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Il est 13h.
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0: 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Il est 14h.
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0: 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Il est 15h.
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0: 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Il est 16h.
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3: Bonjour à tous, il est 16h, bienvenue sur Vive l'après-midi. 3h avec nous pour la bonne humeur et des tentatives de chroniques plus ou moins réussies et sérieuses. Accrochez-vous, accrochez vos écouteurs, accrochez vos enceintes, votre radio, même votre téléphone et surtout votre stylo pour noter les bons plans de l'actualité locale. C'est parti jusqu'à 19h avec Vive l'après-midi, l'équipe qui vous fait rire même quand c'est pas prévu. On revient tout de suite avec des infos locales, nationales et la météo. À tout de suite sur Vive FM.
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4: Bonjour à toutes et à tous. Ivre sans permis est lancé sur l'autoroute. Un père de famille jugé après avoir percuté un véhicule à Urvillers. Cet homme de 37 ans comparaît 1er juin devant le tribunal judiciaire de Saint-Quentin. Le 6 mars dernier, il avait provoqué un accident sur l'autoroute alors qu'il conduisait sous l'emprise de l'alcool et malgré une suspension de permis déjà prononcée pour des faits similaires. Les arrestations continuent après la victoire du PSG. 3 jeunes soupçonnés d'une série d'incendies à Ternier. Quelques minutes donc après cette finale de la Ligue des Champions remportée par ce club, plusieurs départs de feu ont été signalés à Ternier notamment. Et un homme de 28 ans interpellé a reconnu les faits mis en cause de complices mineurs. À Saint-Quentin, un frein à main mal serré envoie une conductrice à l'hôpital. C'est en voulant aider son mari à descendre de la voiture que le véhicule a commencé à rouler. La conductrice blessée donc part à l'hôpital. La voiture a été garée un petit peu plus haut à Saint-Quentin dans une rue. Lorsque madame conductrice aide son mari à en descendre, que la voiture commence à rouler. Elle dévale de quelques mètres la rue et termine dans le mur du parking. En contrebas, portière arrachée, monsieur est choqué. Il est pris en charge par la famille et puis bien sûr son épouse blessée, notamment aux jambes, prise en charge par les pompiers, emmenée au centre hospitalier de Saint-Quentin. Débrouilleurs, une équipe de pros, une quarantaine de vélos très haut de gamme volés à Beauvais. Dans la nuit du vendredi 29 au samedi 30, une équipe de malfaiteurs très bien organisée a fait passe sur au moins une bonne dizaine de vélos haut de gamme. Le cambriolage digne d'un film eh bien, laisse un préjudice estimé à plus de 100 000 euros avec des vélos pour l'essentiel de la marque spécialisée. Ce qui interpelle, c'est d'abord et surtout le mode opératoire. Chasse à courre à Senlis, le fondateur d'AVA, condamné pour une manifestation non autorisée. Le porte-parole de l'association Abolissons la Vénerie, aujourd'hui AVA, qui agit contre la chasse à courre dans l'Oise, a été condamné à une amende délictuelle pour une manifestation non autorisée sur la voie publique.
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6: Bonjour, 5 chefs d'entreprise et cadres favorables à l'autoroute Toulouse-Castres ont été condamnés hier par le tribunal de Castres dans le Tarn à des amendes allant de 2000 à 2500 euros. 4 d'entre eux ont été reconnus coupables de divulgation d'informations personnelles, le 5e pour complicité de divulgation d'informations personnelles. Ils ont en revanche été relaxés pour les faits de

0: dégradation et d'association de malfaiteurs, ils étaient poursuivis pour une action d'intimidation contre les opposants à l'A69. Les recherches ont repris ce matin près de Florence pour tenter de retrouver Liana, disparue depuis vendredi dernier dans le Gers. Les gendarmes expliquent qu'il ne s'agit pas d'opérations de ratissage systématique, mais plutôt de vérification de lieux d'intérêt dans différents secteurs autour de la commune. Les forces de l'ordre sont accompagnées de chasseurs qui connaissent bien le terrain. En un an, les vols d'engins de chantier ont doublé en France à plus de 10 000 cas. Le préjudice financier moyen a bondi de 45%, mettant en difficulté de nombreux professionnels qui risquent parfois la faillite. Des données révélées aujourd'hui par le nouveau baromètre publié par Coyote Business Service. L'aéroport du Koweït a été touché par des drones. L'attaque a fait plusieurs blessés, selon l'armée du pays. Le trafic a été suspendu. Outre les blessés, on rapporte des dommages importants. Enfin, le président ukrainien Volodymyr Zelensky confirme que l'armée ukrainienne a frappé des cibles importantes en territoire russe, notamment le terminal pétrolier de Saint-Pétersbourg, également des objectifs militaires situés sur la base de Kronstadt et à 600 km du front est ukrainien, une entreprise de la région de Tambov impliquée dans la production d'armements russes. C'est la fin de ce flash, une très bonne journée à toutes et à tous.
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3: La météo pour ce jeudi 4 juin, temps perturbé avec de la pluie ou des averses qui circulent sur une grande partie du pays dans une ambiance assez fraîche. Ça change de la semaine dernière. Les températures pour ce jeudi matin, 13 degrés sur Brest, 14 sur Cherbourg, 15 à Lille, Paris, Orléans et Strasbourg, 15 également sur Lyon, 17 degrés sur Bordeaux, Biarritz, Toulouse, Nice et Marseille, 18 à Perpignan et Ajaccio. Et pour ce jeudi après-midi, entre 15 et 21 degrés sur une moitié nord, il fera 15 en Bretagne, 16 en Normandie, 18 degrés sur le centre-val de Loire, les Hauts-de-France, 19 sur la Bourgogne et l'Île-de-France, 21 degrés sur le Grand Est. Dans la moitié sud, comptez entre 17 et 26 degrés. Il fera 17 sur la Nouvelle-Aquitaine et sur l'Occitanie, 19 sur la vallée du Rhône, 24 en Corse et de 25 à 26 le long de la Méditerranée.

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2: Bonjour, bonjour.
3: Radio Garaswenda, bonjour.
2: Et oui, vous êtes sur Vive FM et toujours avec Damien qui avait ses petites bêtises. Oui. Voilà.
3: Mais non, ça c'est les bronzés, ça c'est un grand classique.
2: Oui.
3: Ouais, Radio Garaswenda, bonjour. C'est Marcus, le chef du village. Bon, enfin voilà, quoi. C'était
2: bien, Damien.
3: Ben, on sort d'une
2: moi,
3: semaine.
2: Ouais,
3: c'est la culturance qui est.
2: Voilà. Alors, je fais exprès de parler comme ça parce que c'est le mot favori de Kevin. Mmh. Parce qu'apparemment, aujourd'hui, ouais, c'est la Saint Kevin.
3: Eh ouais, bonne fête, Kevin.
2: Bonne fête, Kevin. Alors là, il est sûrement dans son bus en train de nous écouter. Donc, on te fait des gros bisous.
3: Gros bisous.
2: Et j'espère que. Parce que j'ai franchement pas écouté la radio ce matin. J'espère que la matinale, ils ont pensé à toi. Et je n'en doute pas qu'ils ont dû te faire petit. Petite dédicace aussi spéciale Kevin.
3: Ouais.
2: Donc, qui est le prénom le plus donné à une certaine année, je ne sais plus quelle année. Mmh. On va dire grâce ou pas grâce au tuning.
3: Ouais, voilà. Je pense que c'est dans les années 90-2000.
2: Ouais,
3: c'est surtout cette période-là.
2: Voilà.
3: Bah, moi, pareil, moi, je fais une bonne fête à mon autre frère du côté pater. Mmh. Parce que bon, bah, dans les divorces, on perd des frères. Mais bon, donc lui, je ne l'ai pas encore perdu. Donc lui, je lui souhaite une belle fête.
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1: Bonjour à tous. Dans l'actualité People du jour, on parle de Nabila, changement de rôle. Après avoir été candidate de télé-réalité, mannequin, influenceuse et présentatrice, l'épouse de Thomas s'essaye au cinéma. Dans une vidéo publiée il y a quelques jours sur son compte Instagram, Nabila a officialisé sa participation au prochain Scary Movie en donnant la réplique à Marlon Wayans. De quoi lui rappeler donc ses premiers pas à Hollywood quand elle avait tourné un trailer pour annoncer en 2017 la sortie de la 5e saison d'Orange is the New Black. Alors rendez-vous prochainement au cinéma. On se retrouve très vite avec d'autres actualités people.
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5: Et coucou.
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5: Coucou.
7: Ah bah oui.
5: Et coucou.
6: Et coucou.
7: Bonjour Vive FM.
6: Bonjour. Vive FM.
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8: Vive matin.
6: Ouais. Sans Lilian. Bisous,
7: ouais,
6: Lilian.
7: Bah ouais,
8: bisous Lilian.
7: C'est dire bonjour Lilian qui nous écoute. Voilà.
6: Après l'actu people, bah, c'est la chronique animalière d'Anne-Sophie. Ouais. Cette semaine, c'est les races très rares.
8: C'est ça.
6: Et tu t'es aperçue du coup qu'il y avait ton chien dedans.
8: C'est ça. Mon chien, c'est une race rare.
6: Alors du coup, bah, c'est la chronique et puis on revient tout de suite.
8: Hein. Tout de suite.
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8: Donc aujourd'hui, on va parler du Sheeperk.
6: Ah.
8: Et c'est vrai qu'à chaque fois que je le sors partout, mon cher, et à chaque fois que je croise des gens, c'est toujours « Ah, c'est un Spitz !» Mais non, en fait, c'est un Sheeperk. Ah bah, d'accord. Et donc du coup, vous allez savoir ce que c'est aujourd'hui. Donc le Sheeperk vient de Belgique, où il apparaît au XVIIe siècle. Son nom signifie probablement « petit batelier » en flamand. Et il était présent sur les péniches, mais il était aussi très utilisé comme chien de garde, chasseur de rats et nuisible, compagnon des artisans. Il descend de chiens type Spitz et serait apparenté au berger belge, variété noire de petite taille à l'origine. Caractéristiques physiques, alors il fait de 25 à 33 cm et de 3 kg à 9 kg. Donc c'est large.
6: Mmh.
8: Il est compact et solide, le poil il est abondant, droit, avec une collerette marquée. C'est vrai que quand on le regarde, il est vachement...
6: Il est tout... Comme
8: il
6: un
8: est
6: petit
8: tout
6: lion.
8: Fin de derrière, mais il est... Ouais, voilà, c'est un ça, petit un petit lion. Mmh. Il a une grosse collerette. J'aime bien. Mmh. La queue, elle est souvent très courte ou absente, naturellement ou historiquement écourtée.
6: Ça, t'aimes bien aussi. Elle est obligée.
7: C'était facile,
8: ouais. Il a une allure de petit renard avec des oreilles triangulaires bien droites.
6: Pourquoi tu regardes Damien?
8: Bah non. Non,
6: non, mais c'était pour la blague,
8: ouais, c'est
6: le cure-dent, quoi.
8: Ouais, c'est ça.
7: Ah, ah.
8: J'ai failli le dire, mais
7: ah,
8: il n'a pas un cure-dent, mon chien. Le Sheeperk est très vif, curieux, intelligent, indépendant, excellent chien d'alerte. Malgré sa petite taille, il a un vrai tempérament de gardien. Il est naturellement méfiant envers les inconnus. C'est un petit chien très actif. Il a besoin de promenades quotidiennes, de simulations mentales, de jeux, d'une éducation cohérente. Sans activité, il peut devenir aboyeur ou faire des bêtises. La vie de famille, très attachée à son maître, peut bien s'entendre avec les enfants s'il est bien socialisé, peut avoir un fort instinct de poursuite envers les petits animaux. Ça, c'est vrai.
6: C'est ça.
8: Il veut choper mon lapin. Et il peut vivre en appartement, mais uniquement si on le dépense suffisamment. Pour qui, le Sheeperk est idéal pour des personnes dynamiques, ceux qui veulent un petit chien avec un grand caractère, des maîtres prêts à l'éduquer avec constance.
6: Eh ben, tu sauras tout ça sur ton chien, du coup.
8: Voilà, mais je savais déjà parce que je me suis renseignée avant de le prendre.
6: Ah,
8: mais ça fait des années que j'en veux.
6: Mmh. Après, toi, avec ton métier, t'es obligée de comprendre un peu
8: voilà,
6: ce que
8: les
6: tu penses
8: races.
6: Chez toi.
8: Ouais, c'est ça. Bah, tant qu'à faire. Puis après, je pense que beaucoup de personnes devraient se renseigner avant d'acheter le chien.
6: Bah, parce surtout, que... en fait.
8: Bah oui, sur...
6: rien que de prendre un chien.
8: Ou alors, c'est ça.
6: Renseigner de ce qu'il faut faire
8: rien
6: derrière.
8: Que de prendre un chien, oui, c'est ça. Mmh. Bah, c'est pour ça qu'au début des chroniques, j'avais fait une chronique sur pourquoi prendre un chien. Enfin, j'avais fait une chronique là-dessus.
6: Ouais. Bah, tu pourras le refaire.
8: Oui. Hein.
6: Ceux qui t'ont pas entendu.
8: Bah oui, c'est ça.
6: Seront...
8: Mais toutes mes chroniques sont enregistrées. dans mon téléphone et je pourrai les repasser.
6: Parfait.
8: Voilà.
6: Double fonction, les téléphones, faut bien que ça serve à quelque chose.
8: Ouais, quand ils fonctionnent.
6: Bah, merci Anne-Sophie pour cette chronique animalière.
8: Avec
6: dans un
8: plaisir.
6: Instant, on va écouter le Mac du coin, Benjamin, Kevin, Philippe. Et aujourd'hui, c'est Histoire locale de Fifi. On revient tout à l'heure après la rubrique Flash les sports et l'artiste du jour. Et puis, comme d'habitude, on va écouter Damien avec sa chronique cinéma cette semaine.
7: Spécial Terence Hill.
6: Allez, c'est parti. Restez avec nous sur Vive FM. On est toujours là et toujours de bonne humeur.
8: À tout de suite.
7: À tout de suite.

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1: Eh bien, c'est le mercredi 3 juin. Bonne fête, Kevin.
2: Wouhou, merci, merci, merci. C'est ma fête.
1: Oui, t'emballe pas trop non plus.
3: La Saint-Kevin, la Saint-Kevin.
1: Alors, si vous aviez les images en studio de ce qu'il vient de faire, il vient de se ploter les nichons.
3: Bah, la Saint.
1: Ah oui, oui, oui, oui, d'accord. C'est très gênant. Je suis tout seul autour de la table avec lui. C'est très gênant ce que je viens de vivre. Essayez de me comprendre. Merci en tout cas d'être avec nous dans le Mac du coin, bien évidemment, pour ce mercredi. Alors, on est au regret de vous dire qu'il n'y a pas Fifi. Que la voiture ne redémarre pas.
3: Voilà.
1: Et que Fifi ne peut pas se rendre au studio. Donc, vous allez dans un instant écouter sa chronique, l'histoire locale de Fifi, qu'il a enregistrée de chez lui. Je vous en fais juste un petit point. Eh bien, sa chronique va parler des cheux, d'un chaunois en Chine. Et donc, c'était à la fin du 19e siècle, comment un chaunois faisait des conférences dans toute la France en décrivant ses voyages autour du monde alors qu'il n'était pas parti de chez lui. Je vous propose d'écouter cela, c'est Fifi, tout de suite, c'est son histoire locale.
4: Bonjour, je vais vous conter l'histoire d'un certain Eugène Gruard, originaire de Chauny, qui au 19e siècle a fait le tour du monde avec 50 centimes en poche. Le 17 mai 1896, à l'âge de 26 ans, il quitte la France pour accomplir un tour du monde à pied. Il vit uniquement de la vente de ses peintures. Il est spécialiste de la peinture sur porcelaine, de l'hospitalité de ses habitants et de ses conférences sur les récits de voyage. Mais plus le temps passe, plus il embellit l'histoire. Dès juillet 1898, un nommé Eugène de Gruyard, notez bien qu'entre-temps il est devenu noble, anime des conférences en Algérie. Il offre d'ailleurs deux peintures sur porcelaine à une société de gymnastique qui l'a accueilli. Six mois plus tard, on le retrouve en France et explique qu'atteint par le paludisme, il est devenu paralysé du bras droit. L'année d'après, toujours en France, mais un petit peu moins paralysé, il se présente comme ancien brigadier de la cavalerie algérienne et organise des tombolas pour faire gagner ses assiettes décorées. En 1901, il raconte qu'il a été attaqué par un groupe de brigands qui l'ont enfoui dans le sable, la tête recouverte de miel pour se faire dévorer par les insectes. Puis qu'il est capturé par des pirates marocains, mais qu'il est parvenu à s'évader. Dans une autre conférence, il était poursuivi par un tigre et s'est réfugié dans un coquetier où il est resté plusieurs jours, se nourrissant de feuilles. En 1902, il se produit avec un compagnon de voyage qui partage ses aventures. Mais en 1903, il nous annonce que le compagnon est mort, décapité par les pirates marocains. Ah bah tiens, encore eux. En 1904, il est devenu le vicomte Raoul de Gruard. Il est marié et raconte qu'il est parti faire le tour du monde avec sa femme suite à un pari. En 1905, il a un autre compagnon de voyage, Laurent Revel, originaire de Savoie. Et à partir de ce moment-là, leurs aventures deviennent de plus en plus rocambolesques. Dans le désert de Nubie, ils se font agresser par pas moins de 17 brigands. Puis ils vont jusqu'en Chine, où Revel est arrêté pour avoir souri à un enterrement. Mais Gruard arrive à le faire délivrer au bout de 4 mois. Mais en 1906, Revel vient faire les conférences seul et nous apprend que Gruard est mort, tué par des bandits en Californie. Un coup de théâtre. En septembre 1907, plusieurs journaux français annoncent l'arrivée du vicomte et de la vicomtesse de Gruard à Turin, après un périple de 66 000 km. Le mort se porte donc bien. Gruard continuera ses conférences, avec ou sans femme, jusqu'en 1914, où la guerre met un point final à cette supercherie qui a quand même duré 18 ans. Alors, comment savoir ce qui est vrai et ce qui ne l'est pas ? Et il est probable qu'il y ait eu un Gruard qui soit originaire de Chauny. Les registres d'état civil montrent en effet une famille Gruard à Chauny dans les années 1850-1890. Il est aussi possible qu'il ait travaillé à Saint-Sny où il aurait appris la peinture sur faïence et la porcelaine. Il est certain qu'il a dû au moins voyager à travers toute la France et l'Algérie pour y donner ses conférences. Il est aussi fort probable qu'il soit inspiré de romans célèbres comme « Le tour du monde en 80 jours » puisqu'il était paru que quelques années auparavant. Mais rappelez-vous comment Rabelais décrivait les chaunois comme des grands jaseurs et beaux bailleurs de balivernes. Les discours des chaunois n'engagent que ceux qui les écoutent.
1: Merci, mon cher Fifi. On t'embrasse bien fort et puis on souhaite une bonne réparation à la voiture.
3: Voilà.
1: Un bon rétablissement à la Volkswagen. Voilà. Et vu que j'ai parlé d'une marque, il faut dire Peugeot, Toyota, Nissan.
3: Voilà.
1: Voilà, pour pas faire de jaloux, puisqu'on n'a pas le droit de faire de pub. Mais bon, je l'ai fait quand même. On voilà. va se retrouver dans un instant, mon cher Kevin,
3: oui.
1: pour un horoscope déjanté.
3: Et ben, à tout de suite.
1: À tout de suite.
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1: Alors on est de retour sur Vive FM dans le Mac du coin et bien évidemment le mercredi il y a également l'horoscope déjanté, mais on le fait toujours en rapport avec l'histoire locale de Fifi qui vient de nous balancer sa chronique de chez lui puisqu'il a des petits soucis d'automobile. Il n'a pas pu se rendre au studio. On l'embrasse bien fort.
2: Et oui.
1: On est parti. Du coup, ça parlait de la Chine et des Chinois. Eh bien, je t'ai trouvé un horoscope déjanté quand Chauny devient la capitale mondiale du tourisme.
2: Eh bien, on passe aux béliers.
1: Eh bien, les béliers, tu voulais acheter ton pain tranquille. Tu te retrouves coincé derrière 42 personnes qui photographient la boulangerie comme si c'était le musée du Louvre.
2: Eh bien, on passe aux taureaux.
1: Ton seul drame, les taureaux, ils ont pris le dernier croissant. Tu déclares immédiatement l'état d'urgence. Oh mon Dieu.
2: Et bon, on passe aux gémeaux.
1: Eh bien, les gémeaux, tu essayes de parler anglais, espagnol, allemand. Finalement, tu communiques uniquement avec des gestes et un sourire paniqué.
2: Et bon, on passe aux cancers.
1: Les cancers, tu adoptes émotionnellement tous les touristes perdu. À la fin de la journée, tu as guidé 6 groupes et tu as perdu ton âme.
2: Et ben, on passe au cancer.
1: Les lions.
2: Ah, les lions, pardon.
1: Les lions. Tu marches dans Chauny comme une star locale.
2: Mais je suis une star locale.
1: Oui, bonjour. Ici, c'est mon territoire.
2: Voilà, c'est ma ville.
1: Personne ne comprend, mais tu salues quand même.
2: Ah, d'accord.
1: Voilà.
2: On passe aux vierges.
1: Et allez, vierges, tu souffres intérieurement en voyant des gens traverser hors des passages piétons. Je déteste ça. Ton œil gauche commence à trembler, du coup.
2: Le pire, tu sais, c'est quoi? C'est qu'il commence sur le passage piéton et il termine sur à côté le passage piéton.
1: Ah oui, bon,
2: ah ça, je vrille.
1: Ça va plus vite.
2: On passe aux balances.
1: Eh oui, tu veux avoir l'air accueillant et cool, mais après le 18e « excuse me », ton cerveau redémarre en mode avion.
2: Et bon, on passe aux scorpions.
1: Ah, les scorpions. Tu observes tout le monde silencieusement comme un agent infiltré. Personne ne sait si tu surveilles ou alors si tu prépares une révolution.
2: La révolution. On passe aux capricornes.
1: Sagittaire. T'as du mal, hein. Tu finis pote avec un groupe entier rencontré par hasard. Dans 3 jours, tu seras invité à un barbecue à l'autre bout du monde.
2: Et bon, on passe au capricorne.
1: Eh bien, tu ne comprends pas pourquoi les gens prennent des photos d'un rond-point.
2: Bon.
1: Mais tu continues ta journée avec le sérieux d'un préfet. Quoique, à Chauny, les ronds-points sont magnifiques.
2: Voilà, et bien on passe au Verseau.
1: Les Verseaux, tu inventes de fausses légendes locales juste pour voir si les gens y croient. Oui, cette statue protège Chauny depuis 1482. Mais alors qu'il n'y a pas de statue.
2: Et bien on passe aux poissons.
1: Les poissons, tu regardes la foule au loin avec une musique dramatique dans la tête. Tu te sens du coup le personnage secondaire d'un film international à petit budget. Voilà mon cher Kevin, en tout cas Chauny devient de plus en plus touristique, oui, et attractive, d'où cet horoscope un peu loufoque, un peu déjanté, qui ne reflète pas du tout le tourisme à Chauny, mais on a envie de rigoler avec ces horoscopes déjantés. Voilà, voilà. Je vais te souhaiter un bon mercredi.
2: Oui, c'est ma fête.
1: Voilà, bonne fête encore.
2: Mais merci.
1: À tous les Kevin qui nous écoutent. Il y en a 2 à la radio, donc bonjour, voilà. Également. Bonne fête également à Kevin Gonin de Vive Matin.
2: Oui.
1: On l'embrasse bien fort également et on vous souhaite une bonne journée sur Vive FM.
2: À demain, ciao ciao.
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3: Bonjour tennis, c'est l'Espagnol de 19 ans Rafael Jodar qui a atteint les quarts de finale pour son tout premier tournoi de Roland-Garros. A vu hier son beau parcours stoppé par Alexander Zverev, le joueur le mieux classé encore en lice. Pour la cinquième fois de sa carrière, l'Allemand de 30 ans verra le dernier carré à Roland-Garros après sa victoire 7-6, 6-1, 6-3 en 2h27. Dans le tableau féminin, le quart de finale 100% ukrainien entre Marta Kocyuk et Elina Svitolina a tourné hier à l'avantage de Kocyuk, venu à bout en 3-7, 6-3, 2-6, 6-2 de sa compatriote, encore une fois stoppé à Paris avant le dernier carré. Football Ligue 1, le propriétaire américain du Havre Athletic Club a confirmé son maintien à la tête du club normand. La vente de CD Leganés, club espagnol détenu par Blue Crow Sports Group, avait alimenté les rumeurs. Dans un communiqué publié hier matin, le groupe affirme s'inscrire dans un projet à long terme. Ligue 1, toujours, l'Olympique de Marseille a engagé des discussions avec Sacha Lung, défenseur central de 18 ans, formé au Racing Club de Strasbourg. Le joueur a refusé de prolonger son contrat avec les Alsaciens mais sera libre de tout engagement cet été. La Fédération française d'athlétisme a dévoilé une première sélection pour les champions d'Europe de Birmingham. Jimmy Gressier figure dans la liste. Le 14 septembre dernier à Tokyo, il était devenu le premier coureur né en Europe à décrocher le titre mondial sur 10 000 mètres depuis 1983. Autant dire que lors des championnats d'Europe de Birmingham du 10 au 16 août prochain, le fondeur français de 29 ans visera la médaille d'or. Rugby, alors que la saison de top 14 va entamer son sprint final, Mathieu Jalibert, l'ouvreur de Bordeaux-Bègles, s'est blessé à un mollet et sera absent une dizaine de jours. Le joueur de 27 ans va donc manquer le dernier match de la saison régulière samedi soir face à Clermont. Un match capital car l'UBB, d'où le champion d'Europe en titre, n'est pas encore assuré de disputer la phase finale du championnat de France. C'est la fin de ce Flash Sport. Une très bonne journée à toutes et à tous.
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5: Bonjour à tous. Aujourd'hui, gros plan sur l'artiste Usher. Depuis le début des années 90, Usher est une star. Ses deuxième et troisième albums, sortis entre 1997 et 2001, se sont écoulés à 8 millions d'exemplaires, le propulsant parmi les plus grandes stars du R&B de l'époque. En 2004, les ventes de son opus Confession se sont élevées à plus de 10 millions de copies rien qu'aux États-Unis, le double dans le monde. En 2008, Usher sort une trilogie de 3 albums consécutifs, tous numéro 1 au Billboard à leur sortie. C'est à l'âge de 14 ans que Usher est découvert. Un dirigeant de la Face Records, époustouflé, fait signer un contrat en l'enfant de cœur. À 16 ans, il sort Usher, produit par P. Diddy, puis retourne à ses études pendant 3 ans, en profitant pour peaufiner ses talents de compositeur. Suivent des succès évoqués plus tôt, un mariage également en août 2007, duquel sont issus un petit Usher Raymond 4, normal donc la même année, et Navid, né en 2008. Ils ont divorcé en juin 2009, après 22 mois de mariage. Usher s'est aussi essayé à la scénarisation d'une émission de télé, à la réalisation de clips et surtout au cinéma. Le 11 février 2024, Usher assure la mi-temps du Super Bowl à Las Vegas pour la 58e édition. Côté vie privée, il épouse Ante McFoster en 2007. Ensemble, le couple a 2 enfants. Il divorce en 2009. Usher se fiance par la suite avec Grace Miguel, qui partage sa vie depuis 2009. En janvier 2015, le couple se marie à Atlanta. Quelques années plus tard, en 2018, le couple se sépare. Il refait sa vie avec Jen Gokocha. Le 30 septembre 2020, le chanteur annonce la naissance de leur fille, prénommée Boy Raymond. Le 12 octobre, il annonce sur Instagram la naissance de sœur Castrello, née le 29 septembre, dont la maman est Jane Kokecha. Le 11 février 2024, il épouse Jane Kokecha à Las Vegas. On se retrouve très vite avec d'autres infos.
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3: Il est 17h sur Vive FM avec l'équipe de Vive l'après-midi. Ils n'ont pas encore déclenché l'alarme incendie, ni renversé le café sur la console. On peut donc encore nous écouter. Cette nouvelle heure, c'est surtout avec un soupçon d'impro, parce qu'on aime vivre dangereusement. Alors, restez branchés, la journée est bien loin d'être finie sur Vive FM. On revient tout de suite après les infos locales, nationales et la météo. Et à tout de suite sur Vive FM.
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4: Bonjour à toutes et à tous. Ivre sans permis est lancé sur l'autoroute. Un père de famille jugé après avoir percuté un véhicule à Urvillers. Cet homme de 37 ans comparaît le 1er juin devant le tribunal judiciaire de Saint-Quentin. Le 6 mars dernier, il avait provoqué un accident sur l'autoroute alors qu'il conduisait sous l'emprise de l'alcool et malgré une suspension de permis déjà prononcée pour des faits similaires. Les arrestations continuent après la victoire du PSG. Trois jeunes soupçonnés d'une série d'incendies à Ternier. Quelques minutes donc après cette finale de la Ligue des Champions remportée par ce club, plusieurs départs de feu ont été signalés à Ternier notamment. Et un homme de 28 ans interpellé a reconnu les faits, mis en cause deux complices mineurs. À Saint-Quentin, un frein à main mal serré envoie une conductrice à l'hôpital. C'est en voulant aider son mari à descendre de la voiture que le véhicule a commencé à rouler. La conductrice blessée donc part à l'hôpital. La voiture a été garée un petit peu plus haut à Saint-Quentin dans une rue. Lorsque madame conductrice aide son mari à en descendre, que la voiture commence à rouler. Elle dévale de quelques mètres la rue et termine dans le mur du parking en contrebas. Portière arrachée, monsieur est choqué. Il est pris en charge par la famille et puis bien sûr son épouse blessée, notamment aux jambes, prise en charge par les pompiers, emmenée au centre hospitalier de Saint-Quentin. Débrouilleurs, une équipe de pros, une quarantaine de vélos très haut de gamme volés à Beauvais. Dans la nuit du vendredi 29 au samedi 30, une équipe de malfaiteurs très bien organisée a fait passe sur au moins une bonne dizaine de vélos haut de gamme. Le cambriolage digne d'un film eh bien, laisse un préjudice estimé à plus de 100 000 euros avec des vélos pour l'essentiel de la marque spécialisée. Ce qui interpelle, c'est d'abord et surtout le mode opératoire. Chasse à courre à Senlis, le fondateur d'AVA condamné pour une manifestation non autorisée. Le porte-parole de l'association Abolissons la Vénerie, aujourd'hui AVA, qui agit contre la chasse à courre dans l'Oise, a été condamné à une amende délictuelle pour une manifestation non autorisée sur la voie publique.
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6: Bonjour, cinq chefs d'entreprise et cadres favorables à l'autoroute Toulouse-Castres ont été condamnés hier par le tribunal de Castres dans le Tarn à des amendes allant de 2 000 à 2 500 euros. Quatre d'entre eux ont été reconnus coupables de divulgation d'informations personnelles, le cinquième pour complicité de divulgation d'informations personnelles. Ils ont en revanche été relaxés pour les faits de dégradation et d'association de malfaiteurs. Ils étaient poursuivis pour une action d'intimidation contre les opposants à l'A69. Les recherches ont repris ce matin près de Florence pour tenter de retrouver Liana, disparue depuis vendredi dernier dans le Gers. Les gendarmes expliquent qu'il ne s'agit pas d'opération de ratissage systématique, mais plutôt de vérification de lieux d'intérêt dans différents secteurs autour de la commune. Les forces de l'ordre sont accompagnées de chasseurs qui connaissent bien le terrain. En un an, les vols d'engins de chantier ont doublé en France à plus de 10 000 cas. Le préjudice financier moyen a bondi de 45%, mettant en difficulté de nombreux professionnels qui risquent parfois la faillite. Des données révélées aujourd'hui par le nouveau baromètre publié par Coyote Business Service. L'aéroport du Koweït a été touché par des drones. L'attaque a fait plusieurs blessés selon l'armée du pays. Le trafic a été suspendu. Outre les blessés, on rapporte des dommages importants. Enfin, le président ukrainien Volodymyr Zelensky confirme que l'armée ukrainienne a frappé des cibles importantes en territoire russe, notamment le terminal pétrolier de Saint-Pétersbourg, également des objectifs militaires situés sur la base de Kronstadt et à 600 km du front est ukrainien, une entreprise de la région de Tambov impliquée dans la production d'armement russe. C'est la fin de ce flash. Une très bonne journée à toutes et à tous.
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1: La météo pour ce jeudi 4 juin, temps perturbé avec de la pluie ou des averses qui circulent sur une grande partie du pays dans une ambiance assez fraîche. Ça change de la semaine dernière. Les températures pour ce jeudi matin, 13 degrés sur Brest, 14 sur Cherbourg, 15 à Lille, Paris, Orléans et Strasbourg, 15 également sur Lyon, 17 degrés sur Bordeaux, Biarritz, Toulouse, Nice et Marseille, 18 à Perpignan et Ajaccio. Et pour ce jeudi après-midi, entre 15 et 21 degrés sur une moitié nord, il fera 15 en Bretagne, 16 en Normandie, 18 degrés sur le centre-val de Loire, les Hauts-de-France, 19 sur la Bourgogne et l'Île-de-France, 21 degrés sur le Grand Est. Dans la moitié sud, comptez entre 17 et 26 degrés, il fera 17 sur la Nouvelle-Aquitaine et sur l'Occitanie, 19 sur la vallée du Rhône, 24 en Corse et de 25 à 26 le long de la Méditerranée.

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2: Bonjour, bonjour.
3: Radio Gadaswenda, bonjour.
2: Et oui, vous êtes sur Vive FM et toujours avec Damien qui avait ses petites bêtises. Oui. Voilà.
3: Mais non, ça c'est les bronzés, ça c'est un grand classique.
2: Oui.
3: Radio Gadaswenda, bonjour. C'est Marcus, le chef du village. Bon, enfin voilà quoi, c'était...
2: Bien Damien.
3: Bah, on sort d'une c'est la culturance qui est...
2: Voilà. Alors je fais exprès de parler comme ça parce que c'est le mot favori de Kevin. Mm. Parce qu'apparemment aujourd'hui c'est la Saint... Kevin.
3: Eh ouais, bonne fête Kevin.
2: Bonne fête Kevin. Alors là, il est sûrement dans son bus en train de nous écouter, donc on te fait des gros bisous. Et j'espère que, parce que j'ai franchement pas écouté la radio ce matin, j'espère que la matinale ils ont pensé à toi. Et je n'en doute pas qu'ils ont dû te faire petite dédicace aussi spéciale Kevin.
3: Ouais.
2: Donc qui est le prénom le plus donné à une certaine année, je sais plus quelle année. Mmh. On va dire grâce. Ou pas grâce au tuning.
3: Ouais, voilà. Je pense que c'est dans les années 90-2000.
2: Ouais,
3: c'est surtout cette période-là.
2: Voilà.
3: Bah, moi, pareil, moi, je fais une bonne fête à mon autre frère, du côté pater. Parce que, bon, bah, dans les divorces, on perd des frères. Mais bon, donc lui, je ne l'ai pas encore perdu. Donc lui, je lui souhaite une belle fête.
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2: On est de retour avec toute l'équipe de Vive l'après-midi et c'est le moment de la chronique de Damien.
3: Silence moteur action.
2: Oui, cinéma, série.
3: Bah on a lâché la semaine de l'amitié, hein. C'était la semaine dernière, là on est dans la semaine...
2: Lâcher ou lâcher?
3: Les deux. On est sur la semaine justicier,
2: enquête
3: voilà. Vengeur.
2: Tout ce que j'aime.
3: Ouais, et puis moi après c'est des personnages aussi que j'aime bien parce que bah je regarde aussi des séries et je suis je suis plus sur Reacher en ce moment, mais celle-là j'aime bien. Et moi je vais vous parler de Jason Bourne. Eh oui, l'homme qui cherche la vérité. Aujourd'hui, on parle d'un héros pas comme les autres, pas de costume flashy, pas de super pouvoir, juste un homme perdu. Et Jason Bourne, eh ben c'est un personnage culte du cinéma d'action moderne né sous la plume de Robert Ludlum. C'est une saga qui redéfinit l'action. La saga débute avec La mémoire dans la peau en 2002, puis La mort dans la peau en 2004, puis La vengeance dans la peau en 2007 et Jason Bourne en 2016. Alors, le rôle principal, il est incarné par Matt Damon, qui impose un style réaliste et intense. Et l'histoire, ben c'est un homme sans mémoire. Parce que tout commence en mer. Un homme est retrouvé blessé, sans souvenir, il ne sait pas qui il est, mais il découvre rapidement qu'il possède des compétences de combat incroyables, des réflexes hors normes et un passé dangereux. Et cet homme, c'est Jason Bourne. Alors il est en quête d'identité, hein, parce que tout au long de la saga, Bourne cherche la vérité sur lui-même, son passé et les raisons pour lesquelles il est traqué. Car il comprend vite une chose, il a été utilisé, manipulé par une organisation secrète. Et la confiance, eh ben, c'est un luxe rare, parce que dans l'univers de Jason Bourne, eh ben, la confiance est fragile. Il est traqué, surveillé, manipulé, mais malgré tout, eh ben, il crée des liens, notamment avec Mary Kreutz, une femme qui l'entraîne malgré elle dans sa fuite, et c'est une relation forte et sincère dans un monde où tout est faux. Une amitié et des liens humains essentiels, même seul, Bourne n'est jamais totalement isolé, et il croise des personnes qui l'aident, le comprennent et lui font confiance, et en lui, en retour, eh ben, il protège, respecte et refuse de les mettre en danger. C'est un héros différent, plus humain, plus vulnérable, mais profondément loyal. Alors c'est une révolution dans le cinéma d'action, parce que la saga Jason Bourne a marqué un tournant. Caméra à l'épaule, scène rapide et réaliste, et combat brut et crédible, et ben c'est un style qui a influencé toute une génération de films. Et dans les anecdotes, et ben Matt Damon a suivi un entraînement intensif pour les scènes de combat, et la saga a été en partie réalisée par Paul Greengrass. Les films sont inspiré des romans, mais prennent des libertés. Alors pourquoi Jason Bourne fascine ? Eh ben, c'est simple, il incarne la quête de vérité, le refus de manipulation et le besoin de savoir qui l'on est. Mais surtout, un homme qui choisit de faire le bien, malgré son passé. Et maintenant,
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3: C'est le quiz.
2: Ouais, c'est un quiz.
3: Alors, moi je vois que t'as pris des notes, mais à mon avis, peut-être pas beaucoup.
2: Pas assez.
3: Bon. Qui incarne Jason Bourne?
2: Robert
3: Redford, non?
2: Non.
3: Robert l'amoureux?
2: Non.
3: Robert
2: Ludlum?
3: Non.
2: Non, c'est qui?
3: Celui qui interprète Jason Bourne, eh ben c'est Matt Damon.
2: Ah bah oui.
3: Et comment commence l'histoire?
2: Un homme sans mémoire?
3: Non, bon, un amnésique. Bon, il y a un amnésique. On commence en mer. Il est blessé et il est amnésique. Ok. Et quel est le problème principal de Bourne? Il est poursuivi pour vol. Il est recherché pour meurtre. Il est espion ou il a perdu la mémoire?
2: Bah, il était espion et il a perdu la mémoire.
3: On n'a pas dit qu'il était espion.
2: Bah, il était dans le truc là.
3: Non. Il a juste perdu la mémoire. Qui est Marie pour Bourne? Sa sœur?
2: La sœur de Bigard.
3: Une agent, oui. On lui fait un gros bisou d'ailleurs. Une journaliste ou Marie Kreutz?
2: Moi j'aurais dit autre chose.
3: T'aurais dit quoi toi?
2: Marie Cochonne.
3: Oh, non, c'est pas possible.
2: Bah, journaliste, ou... Je sais plus, moi. J'ai pas suivi, elle.
3: T'as pas suivi qui
2: non.
3: c'était ?
2: Non.
3: Eh ben, Marie Creut, c'est une femme qui l'entraîne, malgré elle, dans sa fuite.
2: Et ah, en fait, et elle était qui ?
3: Bah, elle va le suivre, bon, bah, après...
2: Ah, donc, ça dit pas c'est qui ?
3: Bah, en fait, ils ont une relation qui est forte et sincère.
2: Oui, bah non,
3: donc,
2: bah, ça dit pas
3: avis,
2: c'est qui.
3: Bah, ils doivent canner ensemble. Voilà.
2: Et bah, les journalistes, elle est quoi, elle ?
3: On sait pas ce qu'elle
2: et
3: est.
2: Et bah, du coup, pourquoi tu poses la question ?
3: Et bah, on demande c'est qui pour Burn.
2: Et bah, c'est
3: Bourne.
2: Qui, du coup ?
3: Et ben.
2: Je suis pour niquer, c'est tout.
3: Bah, voilà, et puis okay, il l'accompagne.
2: Bon.
3: Bon, quel est le thème principal ?
2: Bah, qu'il a perdu la mémoire.
3: Bah, le thème principal, c'est l'identité et la vérité, voilà. Et puis, qui va passer un bon moment avec la Marie, ah, voilà.
2: Et qui va ken.
3: Et qui va... Bon, bah voilà, il va ken.
2: Bon, bah, on va rester là-dessus. Bah, allez, restez avec nous sur Vive FM. Dans un instant, vous allez écouter de la musique. Et on revient tout à l'heure avec la chronique sport avec Lilian. Restez avec nous.
3: Alors,
2: sur Vive
3: FM. Pour ceux qui se demandent ken, c'est quoi ? C'est week-end, voilà.
2: Non,
3: week-end.
2: C'est ken, t'as ken le village à côté.
3: Ken à côté, voilà, il y a ken plage aussi.
2: Voilà, exactement. Allez, restez avec nous.

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3: Bonjour tennis, c'est l'Espagnol de 19 ans Rafael Jodar qui a atteint les quarts de finale pour son tout premier tournoi de Roland-Garros. A vu hier son beau parcours stoppé par Alexander Zverev, le joueur le mieux classé encore en lice. Pour la cinquième fois de sa carrière, l'Allemand de 30 ans verra le dernier carré à Roland-Garros après sa victoire 7-6, 6-1, 6-3 en 2h27. Dans le tableau féminin, le quart de finale 100% ukrainien entre Marta Kocyuk et Elina Svitolina a tourné hier à l'avantage de Kocyuk, venu à bout en 3-7, 6-3, 2-6, 6-2 de sa compatriote, encore une fois stoppé à Paris avant le dernier carré. Football Ligue 1, le propriétaire américain du Havre Athletic Club a confirmé son maintien à la tête du club normand. La vente de CD Leganés, club espagnol détenu par Blue Crow Sports Group, avait alimenté les rumeurs. Dans un communiqué publié hier matin, le groupe affirme s'inscrire dans un projet à long terme. Ligue 1, toujours, l'Olympique de Marseille a engagé des discussions avec Sacha Lung, défenseur central de 18 ans, formé au Racing Club de Strasbourg. Le joueur a refusé de prolonger son contrat avec les Alsaciens et sera libre de tout engagement cet été. La Fédération française d'athlétisme a dévoilé une première sélection pour les champions d'Europe de Birmingham. Jimmy Gressier figure dans la liste. Le 14 septembre dernier à Tokyo, il était devenu le premier coureur né en Europe à décrocher le titre mondial sur 10 000 mètres depuis 1983. Autant dire que lors des championnats d'Europe de Birmingham du 10 au 16 août prochain, le fondeur français de 29 ans visera la médaille d'or. Rugby, alors que la saison de top 14 va entamer son sprint final, Mathieu Jalibert, l'ouvreur de Bordeaux-Bègles, s'est blessé à un mollet et sera absent une dizaine de jours. Le joueur de 27 ans va donc manquer le dernier match de la saison régulière samedi soir face à Clermont. Un match capital car l'UMB, d'où le champion d'Europe en titre, n'est pas encore assuré de disputer la phase finale du championnat de France. C'est la fin de ce Flash Sport, une très bonne journée à toutes et à tous.
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5: Et tout de suite, c'est notre chronique coucou. Sport. Oui. Et coucou. Non, c'est pas début d'heure. Hein,
6: oui, mais
5: Sophie.
6: C'est pas grave.
5: Il y a pas des coucous.
7: Il y a des coucous partout.
6: Il y a des coucous partout.
5: Coucou.
6: Et des hiboux aussi.
7: Coucou ouais. Beu.
6: Coucou hibou.
7: Coucou hibou.
5: Coucou hibou. Ouais, voilà, j'étais partie là-dessus.
7: Coucou hibou.
5: Bon, tout ça pour annoncer la chronique sportive de Damien cette semaine, parce que Lilian n'est pas là. Donc, on revient tout de suite avec pourquoi courir rend un peu bizarre, et c'est très bon signe.
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8: Allez, pourquoi courir rend un peu bizarre et c'est très bon signe. Ben, il y a un moment assez étrange qui arrive quand on se met sérieusement à courir. On devient un peu bizarre. Pas méchant bizarre, mais le genre de bizarre que seuls les coureurs comprennent. Par exemple, regarder la météo devient une activité à plein temps. La plupart des gens regardent la météo le matin. Le coureur, lui, il vérifie toutes les heures. Ah, 16h pluie, 17h éclaircie, 18h vent. Et là, il prend une décision stratégique digne d'un entraîneur olympique. Bon, je pars à 17h42. Autre symptôme, les conversations sur les chaussures. Un coureur peut parler de chaussures pendant 20 minutes. Drop, amorti, plaque carbone, mousse réactive. À côté, quelqu'un qui parle de vin passe pour quelqu'un de très simple. Et puis, il y a ce moment où les non-coureurs comprennent qu'il se passe quelque chose. Quand il pleut et que le coureur sourit, ah, parfait, moins de monde dehors. Là, les gens commencent à se poser des questions. Mais la vérité, c'est que courir change un peu la façon de voir le monde. Une côte devient un défi, une forêt devient un terrain de jeu, et un dimanche matin à 8h devient une aventure. Alors oui, courir rend peut-être un peu bizarre, mais c'est souvent le signe qu'on a découvert quelque chose de simple. bouger, respirer et se sentir vivant. Et finalement, c'est peut-être ça le secret des coureurs. Ils ne voient pas le monde différemment, ils le parcourent différemment. Alors n'oubliez pas que vous couriez 2 km ou un marathon, l'important c'est d'avancer. Et très vite dans Vive l'après-midi sur Vive FM.
5: Ça me fait penser au son là, que j'ai mis pour la vidéo à Lilian. Parce que tu sais, là tu dis il faut avancer.
8: Ouais, ouais, ouais. Mais je sais qu'à mon avis il l'a mis pour
5: recule,
8: ça.
5: Recule, recule. Ah non mais ouais, quand tu fais du cross-country, laisse tomber, t'as pas l'impression d'avancer.
8: Ah mais là il était dans des conditions extrêmes.
5: Ah ouais.
8: Il y avait tout.
5: La neige, la boue, tout, la pluie.
8: La pluie, le vent, le froid, ah ouais, tout était...
2: Puis lui, il est en short.
5: Short brassière.
8: Bah, tu sais qu'on l'a récupéré après, ouais. Bah, on l'a aidé à se changer. Hein.
5: Il était
2: ah bah oui, bah oui.
8: C'était le mot.
5: Ouais,
8: il tremblait de partout.
2: Ah, puis il y avait l'adrénaline et tout ça qui...
8: Bah, après, quand c'est retombé, parce qu'il est arrivé, il était chaud. Et puis après,
5: dans la tente, ouais.
8: Le temps de faire le tour, ouais, d'arriver dans la tente.

0: Bon, merci à Damien pour la chronique sport. On revient tout à l'heure pour une nouvelle heure et ça sera le jeu d'Anne-Sophie. On revient tout de suite. A tout de suite sur Vive FM.
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2: Déjà 18h sur Vive FM avec Vive l'après-midi. C'est l'heure où les gens normaux rentrent chez eux et nous, on se demande encore si vous êtes encore là. L'équipe de Vive FM l'après-midi continue de vous accompagner. Déborah au micro et autour la fine équipe, mi-pro de la radio, mi-animateur de comédie involontaire. Au programme, un peu de musique, des chroniques, mais avec beaucoup d'autodérision. Enfin bref, la recette du bonheur local. On revient tout de suite après l'actualité locale, nationale et la météo. A tout de suite sur Vive FM.
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3: Bonjour à toutes et à tous. Ivre sans permis et lancé sur l'autoroute, un père de famille jugé après avoir percuté un véhicule à Urvillers. Cet homme de 37 ans comparaît le 1er juin devant le tribunal judiciaire de Saint-Quentin. Le 6 mars dernier, il avait provoqué un accident sur l'autoroute alors qu'il conduisait sous l'emprise de l'alcool et malgré une suspension de permis déjà prononcée pour des faits similaires. Les arrestations continuent après la victoire du PSG. Trois jeunes soupçonnés d'une série d'incendies à Ternier. Quelques minutes donc après cette finale de la Ligue des Champions remportée par ce club, plusieurs départs de feu ont été signalés à Ternier notamment. Et un homme de 28 ans interpellé a reconnu les faits, mis en cause deux complices mineurs. À Saint-Quentin, un frein à main mal serré envoie une conductrice à l'hôpital. C'est en voulant aider son mari à descendre de la voiture que le véhicule a commencé à rouler. La conductrice blessée donc part à l'hôpital. La voiture a été garée un petit peu plus haut à Saint-Quentin dans une rue. Lorsque madame conductrice aide son mari à en descendre, que la voiture commence à rouler, elle dévale de quelques mètres la rue et termine dans le mur du parking en contrebas, portière arrachée. Monsieur est choqué. Il est pris en charge par la famille et puis bien sûr son épouse blessée, notamment aux jambes, prise en charge par les pompiers, emmenée au centre hospitalier de Saint-Quentin. Débrouilleurs, une équipe de pros, une quarantaine de vélos très haut de gamme volés à Beauvais. Dans la nuit du vendredi 29 au samedi 30, une équipe de malfaiteurs très bien organisée a fait passe sur au moins une bonne dizaine de vélos haut de gamme. Le cambriolage digne d'un film eh bien, laisse un préjudice estimé à plus de 100 000 euros avec des vélos pour l'essentiel de la marque spécialisée. Ce qui interpelle, c'est d'abord et surtout le mode opératoire. Chasse à courre à Senlis, le fondateur d'Ava, condamné pour une manifestation non autorisée. Le porte-parole de l'association Abolissons la Vénerie, aujourd'hui Ava, qui agit contre la chasse à courre dans l'Oise, a été condamné à une amende délictuelle pour une manifestation non autorisée sur la voie publique.
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5: Bonjour, cinq chefs d'entreprise et cadres favorables à l'autoroute Toulouse-Castres ont été condamnés hier par le tribunal de Castres dans le Tarn à des amendes allant de 2000 à 2500 euros. Quatre d'entre eux ont été reconnus coupables de divulgation d'informations personnelles, le cinquième pour complicité de divulgation d'informations personnelles. Ils ont en revanche été relaxés pour les faits de dégradation et d'association de malfaiteurs. Ils étaient poursuivis pour une action d'intimidation contre les opposants à l'A69. Les recherches ont repris ce matin près de Florence pour tenter de retrouver Liana, disparue depuis vendredi dernier dans le Gers. Les gendarmes expliquent qu'il ne s'agit pas d'opération de ratissage systématique, mais plutôt de vérification de lieux d'intérêt dans différents secteurs autour de la commune. Les forces de l'ordre sont accompagnées de chasseurs qui connaissent bien le terrain. En un an, les vols d'engins de chantier ont doublé en France à plus de 10 000 cas. Le préjudice financier moyen a bondi de 45%, mettant en difficulté de nombreux professionnels qui risquent parfois la faillite. Des données révélées aujourd'hui par le nouveau baromètre publié par Coyote Business Service. L'aéroport du Koweït a été touché par des drones. L'attaque a fait plusieurs blessés, selon l'armée du pays. Le trafic a été suspendu. Outre les blessés, on rapporte des dommages importants. Enfin, le président ukrainien Volodymyr Zelensky confirme que l'armée ukrainienne a frappé des cibles importantes en territoire russe, notamment le terminal pétrolier de Saint-Pétersbourg, également des objectifs militaires situés sur la base de Kronstadt et à 600 km du front est ukrainien, une entreprise de la région de Tambov impliquée dans la production d'armements russes. C'est la fin de ce flash, une très bonne journée à toutes et à tous.
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4: La météo pour ce jeudi 4 juin, temps perturbé avec de la pluie ou des averses qui circulent sur une grande partie du pays dans une ambiance assez fraîche. Ça change de la semaine dernière. Les températures pour ce jeudi matin, 13 degrés sur Brest, 14 sur Cherbourg, 15 à Lille, Paris, Orléans et Strasbourg, 15 également sur Lyon, 17 degrés sur Bordeaux, Biarritz, Toulouse, Nice et Marseille, 18 à Perpignan et Ajaccio. Et pour ce jeudi après-midi, entre 15 et 21 degrés sur une moitié nord, il fera 15 en Bretagne, 16 en Normandie, 18 degrés sur le centre-Val de Loire, les Hauts-de-France, 19 sur la Bourgogne et l'Île-de-France, 21 degrés sur le Grand Est. Dans la moitié sud, comptez entre 17 et 26 degrés. Il fera 17 sur la Nouvelle-Aquitaine et sur l'Occitanie, 19 sur la vallée du Rhône, 24 en Corse et de 25 à 26 le long de la Méditerranée.

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2: Bonjour, bonjour. Non, je veux pas.
3: Une nouvelle heure, 18h avec Vive l'après-midi. Toujours la bonne humeur. Et c'est le jeu d'Anne-Sophie.
4: Ouais. Anso.
5: Et pour Anso, allez. Et pour Anso, allez.
2: On est parti?
3: Bon, allez, c'est parti.
2: Allez, on est parti. Je vous fais deviner la chanteuse, parce que vous savez que c'est une chanteuse.
3: Sûrement.
2: Finalement.
5: Oui.
2: Je suis une chanteuse française. Je me suis fait connaître en gagnant une célèbre émission de télévision. J'ai chanté des chansons très connues comme Au soleil et...
5: Jennifer.
2: Ouais, oui. Plus tard, je suis devenue coach dans l'émission The Voice, la plus belle voix. Donc, je vais vous faire deviner la première chanson. Dans cette chanson, elle demande quelque chose de très précieux qu'on ne peut pas acheter.
3: Le temps?
2: Bah oui.
3: Ah oui.
2: Mais c'est quoi la
5: chanson? Donne-moi le temps.
2: Bah voilà, c'est ça.

0: un petit slow?
1: Ouais, allez.
0: Allez dans les studios.
1: Allez.
0: On s'enlace, on se prend dans les bras. On se galoche.
2: Allez.
1: Et on attend le temps.
0: Et ouais. Non, non, lâchez pas vos volants. On veut pas d'accident.
1: Non. Allez, deuxième chanson. Je suis une chanson des années début 2000. Je parle de chaleur, de lumière et d'un endroit où on aime être en été. Mon titre contient un astre très brillant dans le ciel.
0: Ah, le soleil.
1: Ah oui.
0: Sous le soleil.
1: Non.
0: Sous le... Non le...
1: Jennifer.
0: Soleil. Au soleil.
2: Au soleil.
0: Ouais, ah. Je cherchais le haut. Au soleil.

0: mais pas trop, hein, ça donne des cancers.
1: Ah oui, mettez de la crème, hein, 10-50, ouais. Surtout pour les tatouages.
0: C'est ça. Dernière chanson.
1: Allez.
0: C'est parti. Mon corps.
1: C'est ton corps, oula.
0: La chanteuse parle d'un sentiment très fort que beaucoup de gens espèrent trouver un jour.
1: L'amour.
0: Oui. Qu'est-ce qu'elle fait?
2: Elle attend.
0: Oui. C'est ça.
1: Oui, j'aime bien le oui.

0: franchement, c'était ses plus belles chansons.
1: Ah oui.
0: Vous, ouais. Vous y avez été à son concert. Vous en avez pensé quoi? On relance le sujet.
1: Non, bah c'est pas la peine.
2: Bah, les trois dernières, c'était bien.
1: Ouais, c'est ça.
2: Parce que tout le restant, c'était en mode déprime.
1: Bah puis on se demandait si c'était vraiment elle qui les avait chantées ces chansons. Elle connaissait pas.
2: Non. En fait, elle a.
1: Elle fait un jukebox.
2: Bah je pense que.
1: Puis elle a ses groupes de fans là
2: son
1: devant.
2: Son groupie, ouais.
0: Elle fait quoi?
1: Un jukebox.
0: Ah oui, d'accord.
2: C'est avec l'accent.
0: J'avais compris un jukebox. Un jukebox. Un chuchux.
2: Ah non, laisse tomber, c'est.
1: Non. Non. Bah,
2: voilà, je m'attendais franchement à autre chose.
1: En vrai, on a passé une bonne soirée tous ensemble.
2: Ah ouais, mais franchement, moi, le début, je m'endormais.
0: Moi, je pense que Jennifer, c'était ses deux albums les meilleurs, les deux premiers.
2: Mmh. Ouais, après, ça s'est essoufflé, en fait. C'est tout, parce qu'il y a eu les autres Starac.
1: Ouais, puis, c'est ça, voilà. C'est ça.
2: Voilà, mais bon.
1: Mais c'est ses meilleures chansons. En plus, on peut chanter dessus et tout.
2: Mais celle-ci, oui, on peut chanter. Mais
0: après, je pense que la dernière chanson d'elle que j'ai bien aimée, ça devait être Ma Révolution.
1: Non, il y avait un truc avec l'horloge.
0: Porte ton nom.
1: Ou des aiguilles, ou je sais plus quoi.
2: Oh, je sais plus. Franchement, non, je ne pas trop apprécier. Enfin, ouais.
1: Franchement, on a passé une bonne soirée tous ensemble, mais le concert en lui-même.
2: Je m'attendais à autre chose, ouais.
1: Ouais, moi aussi.
2: Bon, même celle d'en face, nous, ouais. S'attendait à autre chose.
1: Bah ouais. Les dames en dessous, nous, enfin c'était en dessous.
2: Ouais, pas en dessous, en dessous, mais l'étage.
1: Dans le gradin.
2: Ouais.
0: Ouais, parce que sinon, je crois que vous étiez sur leurs épaules.
1: Ouais, c'est ça. Bah en vrai, c'est ça.
2: Ouais, on s'est tous regardés. Ouais. On est sur. Ouais, non.
1: C'est sûr.
2: Ouais. Alors, aurait dû mettre les paroles, tu sais, en mode karaoké.
1: Bah ouais, en mode karaoké. Ouais, même ça, on n'aurait pas pu, on connaissait pas l'air.
2: On a repris des chansons déjà de base qu'on connaissait pas.
1: Ouais, mais c'est groupies qui ont choisi.
2: Ah, oh, je pense.
1: Bah oui.
2: Bah de toute façon, là, ils étaient...
1: Et le problème, c'est qu'elle a dû mettre une playlist à l'entrée de ce qu'on voulait entendre. Et ses groupies, elles ont mis des chansons qu'elles connaissent, elles, mais pas nous.
0: Chansons de merde, voilà.
1: Non, hein, non, quand même pas.
2: Non. Bon, tout ça pour dire que, ouais, Jennifer, c'est quand même notre génération.
0: Ouais.
2: Il y a des musiques qu'on connaît, bah, comme celle-ci.
1: C'est ça.
2: Qui, bah, les c'est autres, c'est pour les, c'est les nouvelles.
0: Nouvelle génération.
2: Voilà.
1: C'est ça.
2: Bah merci Tsou.
1: Mais avec plaisir.
2: Aujourd'hui on a bien fait le jeu.
1: Ouais. Enfin,
2: voilà.
1: On comprend pas pourquoi vous dites ça.
2: Dans un instant, la musique, on remet de la musique. On a les infos ciné par un chroniqueur qui enregistre au niveau de Vive FM. Et en fin de journée, donc entre 18h20 et 19h, vous allez retrouver l'interview d'Alex, qui a fait les interviews de Passepartout et de Jordan Deluxe. Voilà, donc on vous laissera avec.
1: Il a combien de clés?
2: Avec Alex.
1: Du coup.
2: Ah, je sais pas.
1: 7?
2: Bon, je dirais 10 si. Donc voilà, on reste avec nous avec Vive l'après-midi, comme ça tout à l'heure vous écoutez Alex avec Passepartout et Jordan Deluxe qui était à la Foire Expo.
0: Je crois bien qu'elle a raison. Il y en avait 7.
2: Oui, sûrement.
0: Parce qu'il faisait 2 fois 7, ça faisait mouche. La mouche de 7-7.
2: D'accord, regarde.
1: Ouais, voilà. Cette semaine, c'est ton tour.
0: Oui.
1: Tu prends cher.
2: Voilà.
0: Oui.
2: Bon, restez avec nous quand même.
1: À tout de suite.
2: Il n'y a pas que des blagues de merde.
0: Mais je suis sûr que mes blagues, elles passent partout.
2: Oh, bravo. Ouais.
1: Bravo. Alors, là, franchement, c'est pas le.
2: Allez, c'est bonne
1: celle-là.
2: Allez, restez avec nous sur Vive FM. À tout de suite.
0: À tout de suite.

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0: à l'affiche cinéma.
1: Bonjour à tous. Dans l'actualité cinéma du jour, on parle de la sortie du film Moulin dans les salles de cinéma à l'automne prochain, le 28 octobre pour être précis, avec notamment Gilles Lellouche et Louise Bourgoin. En juin 1943, Jean Moulin, chef de la résistance, est arrêté alors qu'il tente de réunifier les forces de l'armée secrète. Interrogé par le chef de la Gestapo de Lyon, Jean Moulin est entraîné dans une confrontation implacable. Le film Moulin dans les salles de cinéma, ça se passera dès le 28 octobre prochain. On se retrouve très vite avec d'autres films à découvrir.
2: Bien, bonjour à toutes les auditrices et à tous les auditeurs de Vive FM. C'est Damien de Vive l'après-midi et je suis avec Déborah au festival du premier polar au cloître Saint-Corneille de Compiègne. Et je peux dire que c'est un privilège d'être accompagné de Gilbert Thiel. Bonjour Gilbert.
3: Bonjour jeune homme.
2: Alors aujourd'hui, est-ce que vous voulez bien vous présenter aux auditrices et aux auditeurs de Vive FM ? Qui êtes-vous ?
3: Très rapidement, je m'appelle, comme il a déjà été dit, Gilbert Thiel. Je suis né le 11 octobre 1948. Compte tenu de l'aspect un peu flétri de ma physionomie, je suis amené à préciser que c'est 1948 après Jésus-Christ. Et donc ce que je vous dis n'est pas une entorse au principe de laïcité. Alors j'ai été magistrat pendant près de 4 décennies. Pour l'essentiel, j'ai été juge d'instruction après, à part un court passage au parquet général de Metz dans les années 90, où j'allais requérir aux assises. Autrement, j'ai instruit des tas d'affaires, des affaires de droit commun, des affaires connotées sexuellement, des viols, des affaires de banditisme, voire de grand banditisme, des crimes de sang, ce qu'on appelait à un moment encore les crimes passionnels, à des crimes de prédation. J'ai instruit lorsque, à partir de 1995, l'affaire du tueur en série de l'Est parisien Guy Georges, à Nancy, j'avais instruit l'affaire de Simone Weber, vous savez, la bonne dame de Nancy qui avait pris la fâcheuse décision de débiter son amant à la disqueuse à béton, ce qui ne se fait pas, hein, c'est strictement interdit. Et puis, à partir de 1995, de l'automne 95, en pleine campagne des attentats de Paris, eh ben, je suis monté à la pôle antiterroriste de l'instruction à Paris et j'ai fait 19 ans de lutte antiterroriste.
2: C'est pas un petit parcours en tout cas.
3: C'était un long parcours qui a duré très exactement, pas tout à fait une quarantaine d'années, c'est tout, mais c'est un métier comme d'autres. Vous voyez Bernard Marc, il est médecin légiste, tout le monde pousse des cris d'orfraie en se disant comment vous pouvez faire un métier pareil. Eh ben, il en faut. Et puis il y a des gens qui le font avec plus ou moins de talent. Alors pour Bernard Marc, c'est avec un grand talent qu'il s'acquitte des obligations que lui met à sa charge la justice de son pays.
2: Aujourd'hui, on est rassemblés autour du livre. Comment c'est venu en fait ?
3: Bon, j'ai été sollicité puisque j'avais eu quelques affaires. J'avais été sollicité dès la fin des années 90 pour écrire des bouquins sur l'affaire de Simone Weber et puis après sur Guy Georges. Pendant longtemps, j'ai refusé. Et puis un jour, je me suis dit, tiens, je vais écrire, je vais parler un peu de mon expérience professionnelle. Donc mon premier bouquin s'est appelé « On ne réveille pas un juge qui dort ». 3 ans après, j'en ai écrit un autre sur le séparatisme corse et le terrorisme corse qui s'appelait « Magistrales insomnies ». Mon dernier bouquin, parce que j'en ai écrit une demi-douzaine pendant tant que j'étais encore en activité, je suis parti à la retraite en 2014, s'appelait « Mafia » avec un S, donc sur le crime organisé. Après, j'ai fait un mandat d'adjoint au maire de Nancy, donc pendant 6 ans. Je ne me suis pas représenté et pendant les 6 ans d'activité municipale, je n'ai plus rien écrit. Et puis, je me suis remis à écrire à partir de 2020, à la fin du mandat. Donc, j'ai sorti un premier bouquin de cette seconde période qui s'appelait « Faites entrer l'acquitté ». C'est un clin d'œil parce que j'ai fait 5 fois « Faites entrer l'accusé ». Sur l'affaire Colonna, l'affaire Guy Georges, l'affaire Simone Weber, le bagagiste de Roissy, et il y a une autre qui s'appelait Poker Mortel, à Corté. Et puis après, j'ai écrit un bouquin sur les tueurs en série français. Ça doit être 2022 ou 2023. Je me suis dit, comme je ne parlais que des hommes mis à part dans ce bouquin tueurs en série Made in France, Monique Olivier, parce qu'on ne peut pas parler de Michel Fourniret sans parler de son épouse et réciproquement, je me suis dit, tu n'as parlé que des hommes, tu vas être accusé de graves manquements à la parité. Donc j'ai écrit un bouquin complet sur ces femmes criminelles particulièrement méritantes, et encore j'ai dû condenser tellement elles étaient nombreuses. Et puis l'année dernière j'ai sorti un livre qui s'appelle La malédiction des Ritons, c'est-à-dire c'est le surnom des Henri, ça a été pendant longtemps le surnom qu'on donnait aux Henri, où on fait des découvertes de chanteurs, d'acteurs de cinéma, mais aussi des quatre rois de France, des huit rois d'Angleterre, dont on s'aperçoit que la plupart étaient des assassins patentés, et puis également d'un nommé Henri Pranzini, qui était un tueur d'une prostituée, de la bonne de celle-ci et de la petite fille de cette dernière, qui a été condamné à mort, et dont on a appris que, alors qu'il avait été conduit à l'Institut de médecine légale en pièces détachées forcément, eh bien, que le commissaire de police avait racheté la peau de son thorax et celle de son dos qu'il avait fait prélever par le garçon de laboratoire. Il avait fait tanner cette peau et il s'était fait un portefeuille en peau d'assassin, en quelque sorte. Et comme il était assez gentil avec ses subordonnés, eh bien, il en a fait faire un deuxième pour son adjoint. Voilà. Donc, ça, cette malédiction des Ritons. Vous retrouvez également Charles-Henri Sanson, le grand bourreau de la terreur révolutionnaire, qui va exécuter durant sa carrière 2400 et quelques condamnés à mort de la grande terreur révolutionnaire, et qui finalement abandonnera la succession à l'un de ses fils, puisque c'était des générations entières de bourreaux de la, pas de la République, là, enfin de bourreaux de la Convention. Et ce qui est assez extraordinaire, c'est que cet individu a démontré plus que de longs discours que la révolution finit toujours par tuer, par manger ses propres enfants, puisque celui qui avait exécuté Louis XVI, Marie-Antoinette, mais aussi Charlotte Corday, la femme qui avait assassiné Marat, finira par exécuter Danton, Robespierre, Fouquier de Tinville et tous les grands pourvoyeurs de la guillotine. Donc la boucle était bouclée. Et mon dernier bouquin qui est sorti hier, très exactement, s'appelle « Tu ne tueras pas ». Là, c'est la restitution d'une affaire vraie, comme toutes les autres que j'ai citées. C'est un curé qui, en 1956... a assassiné sa maîtresse qui refusait d'aller accoucher loin du village du Ruf, 392 âmes, qui est situé entre tous les Vaucouleurs en Lorraine. Et contrairement à la précédente paroissienne qu'il avait mis enceinte, qui avait, elle, accepté d'aller accoucher loin du Ruf, c'était à Bourg-en-Bresse qu'elle avait été, et d'abandonner son enfant, celle-là a refusé, donc il l'a tué, il l'a éventré, après il a sorti l'enfant du ventre de sa mère qui agonisait. Il l'a baptisé l'enfant parce que la religion catholique dit que les enfants qui meurent non baptisés tombent dans les limbes, c'est-à-dire sont aux portes de l'enfer. Il l'a baptisé et après il a poignardé la toute nouvelle née, c'était une petite fille, et puis il l'a défigurée à coups de couteau, à l'époque il n'y avait pas l'ADN, pour qu'on ne puisse pas la reconnaître. Et après il a fait preuve d'un sang-froid extraordinaire, parce que c'est lui qui a pris la tête des recherches de la disparue. Et finalement, cet homme-là a échappé miraculeusement à la peine de mort en janvier 1958, lorsqu'il a été jugé par la cour d'assises de Meurthe-et-Moselle à Nancy. Il a été condamné aux travaux forcés à perpétuité. Après 22 ans de réclusion criminelle, il est sorti en 1978. Comme quoi le crime peut payer, parce qu'il n'est mort qu'en 2010 à l'âge de 90 ans. Voilà.
2: Eh ben alors là, c'est un récit qui est waouh, époustouflant.
3: Le crime, ou ce que j'en disais.
2: Oui, le crime, waouh.
3: Le crime est un crime qui avait beaucoup secoué le Landerneau hexagonal et encore plus en Lorraine, parce qu'on est dans les années 50, on est en pleine guerre d'Algérie, on est 2 ans après Dien Bien Phu, et donc on est encore pays fortement imprégné par la tradition catholique, on est le pays aux 36 000 clochers, donc le fait que l'auteur du crime soit un ecclésiastique et l'horreur des faits, c'est-à-dire tuer la mère, sortir l'enfant et le tuer à son tour, c'est effectivement quelque chose

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6: Bonjour tennis, c'est l'Espagnol de 19 ans Rafael Jodar qui a atteint les quarts de finale pour son tout premier tournoi de Roland-Garros. A vu hier son beau parcours stoppé par Alexander Zverev, le joueur le mieux classé encore en lice. Pour la cinquième fois de sa carrière, l'Allemand de 30 ans verra le dernier carré à Roland-Garros après sa victoire 7-6-6-1-6-3 en 2h27. Dans le tableau féminin, le quart de finale 100% ukrainien entre Marta Kotsiouk et Elina Svitolina a tourné hier à l'avantage de Kotsiouk, venu à bout en 3-7, 6-3, 2-6-6-2 de sa compatriote, encore une fois stoppé à Paris avant le dernier carré. Football Ligue 1, le propriétaire américain du Havre Athletic Club a confirmé son maintien à la tête du club normand. La vente de CD Leganés, club espagnol détenu par Blue Crow Sports Group, avait alimenté les rumeurs. Dans un communiqué publié hier matin, le groupe affirme s'inscrire dans un projet à long terme. Ligue 1, toujours, l'Olympique de Marseille a engagé des discussions avec Sacha Lung, défenseur central de 18 ans, formé au Racing Club de Strasbourg. Le joueur a refusé de prolonger son contrat avec les Alsaciens et sera libre de tout engagement cet été. La Fédération Française d'Athlétisme a dévoilé une première sélection pour les champions d'Europe de Birmingham. Jimmy Gressier figure dans la liste. Le 14 septembre dernier à Tokyo, il était devenu le premier coureur né en Europe à décrocher le titre mondial sur 10 000 mètres depuis 1983. Autant dire que lors des championnats d'Europe de Birmingham du 10 au 16 août prochain, le fondeur français de 29 ans visera la médaille d'or. Rugby, alors que la saison de top 14 va entamer son sprint final, Mathieu Jalibert, l'ouvreur de Bordeaux-Bègles, s'est blessé à un mollet et sera absent une dizaine de jours. Le joueur de 27 ans va donc manquer le dernier match de la saison régulière samedi soir face à Clermont. Un match capital car l'UBB, d'où le champion d'Europe en titre, n'est pas encore assuré de disputer la phase finale du championnat de France. C'est la fin de ce Flash Sport, une très bonne journée à toutes et à tous.
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8: Et voilà, déjà 19h sur Vive FM avec Vive l'après-midi, l'heure fatidique où Vive l'après-midi range les micros et se promet chaque jour d'être un peu plus professionnel demain. Merci d'avoir survécu 3 heures de blagues, de musique et d'actu, pas toujours maîtrisée mais toujours avec sincérité. C'était Déborah et toute l'équipe de Vive l'après-midi, la seule émission où le sérieux est en pause de café permanente. À très vite avec le même bazar organisé par l'équipe de Vive l'après-midi sur Vive FM.
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0: 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Il est 1h.
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